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1: Et salut tout le monde, et salut Hervé.
2: Salut Julien.
1: Bienvenue dans cette émission consacrée, vous le savez, à la mobilité douce. Rendez-vous d'ailleurs, tiens je le dis tout de suite, sur rjrradio.fr pour retrouver tous les beaux sujets qu'on a déjà évoqués précédemment. Alors, ça c'est le rendez-vous, vous retrouverez évidemment celle-ci sur le même adresse. Au programme aujourd'hui, on va encore parler vélo. Puisque c'est un sujet de ces dernières semaines. Bah oui, mais après tout, pourquoi pas? Ça fait partie des pistes alternatives pour oublier la voiture notamment. Alors cette fois, on va parler vélo, mais on va surtout s'adresser aux étudiants. Ou en tout cas, on va parler d'un dispositif qui leur est adressé.
2: Oui.
1: Puisqu'il y a une toute nouveauté là depuis avril 2026, pour celles et ceux qui écoutent cette chronique un peu plus tard qu'en mai 2026. C'est un système de location de vélo pour ses études, en fait, à l'université.
2: Ouais, c'est tout nouveau, ici à la fac. Alors, c'est tout nouveau pour les étudiants, parce que ça existait déjà à l'époque. Il y a alors 15 ans de ça, là, pour les profs. En tout cas, c'est tout nouveau pour les étudiants.
1: Tout à fait.
2: Et l'origine, en fait, la première origine de cette idée-là, c'est un bilan carbone, je ne sais pas si tu le sais, c'est une mesure, ou à défaut, une estimation de l'ensemble des émissions de gaz à effet de serre de la fac. Les bâtiments, toutes les énergies qui sont nécessaires, les déplacements, la restauration, enfin tout ça, quoi. Et au moment de ce bilan carbone, eh ben, les personnes qui réalisent ça prennent conscience que la moitié de ces émissions sont dues au déplacement des étudiantes et des étudiants entre leur domicile et la fac. Et à ce moment-là, un bilan carbone, c'est une réflexion écologique. Et donc naturellement, les gens qui pilotent cette action-là se disent c'est absolument nécessaire de faire autrement. Et donc, comment on fait autrement? Et c'est là où la région intervient, donc la région Grand Est intervient, à lancer ce qu'on appelle un appel à manifestation d'intérêt. Globalement, ils disent aux gens, proposez-nous des projets et puis on va choisir, quoi. Et la fac de Reims propose un projet, dit nous, ça nous intéresse de récupérer des vélos pour les mettre en location, les proposer à nos étudiants. Et la région donne 400 vélos pour ce projet-là.
1: Voilà, aux couleurs de la région Grand Est, évidemment.
2: Oui. Ouais, ouais.
1: Ça fait partie du financement.
2: On voit bien le logo de la région Grand Est sur les vélos, très clairement. Quoi.
1: Cette initiative rentre parfaitement dans l'esprit de cette émission, de cette chronique. Tu l'as dit toi-même, c'est une possibilité de voir autrement, de faire autrement par rapport à tout ce qu'on peut imaginer, à savoir notamment la voiture.
2: Oui, et c'est pour ça que j'ai choisi ce sujet, parce qu'en fait, ça fait longtemps qu'on n'a pas abordé, tu vois, présenté d'alternatives, de moyens de faire autrement, en fait. On avait parlé de sécurité routière, on a parlé des conseils pour se déplacer à vélo, des opérations mais à vélo. Mais ça faisait longtemps qu'on n'avait pas présenté une initiative. Et donc, c'est pour ça que j'ai choisi ce sujet.
1: Et elle est la bienvenue, parce qu'en plus de ça, au-delà du bilan carbone, la problématique de la mobilité des étudiants est importante.
2: Ah oui.
1: Surtout pour des problématiques économiques aussi. C'est ouvert depuis début avril 2026. Pour rentrer dans le détail, tu as parlé de 400 vélos. Tu as très justement signalé que l'université de Reims était aussi de Champagne-Ardenne.
2: Oui.
1: Donc il y a effectivement une grosse majorité des vélos qui sont réservés aux deux campus à Reims, Croix-Rouge et Moulins-de-la-Housse, 360 précisément. Et il y en a ensuite qui sont notamment sur le campus Troyen, entre autres.
2: Ouais,
1: je crois qu'il y en a à Chalon.
2: Charleville.
1: Et Charleville.
2: Ouais, c'est ça. Et hier, on m'a parlé de Chaumont. Et j'en profite tout de suite pour remercier deux personnes de la fac, donc de la mission développement durable et responsabilité sociétale, qui ont accepté de répondre en urgence à mes questions. Donc Dominique Roux, qui est donc la vice-présidente de l'URCA, dédiée à ce projet-là, quoi, et Alexis Guillot, qui travaille dans cette mission-là, et tous les deux m'ont gentiment répondu hier. Donc il y a une partie des réponses et des informations dont je disposais, et eux m'ont donné le complément, quoi.
1: Alors si on rentre un petit peu plus concrètement dans ce dispositif, parce que pour celles et ceux que ça intéresse, là, les étudiantes, étudiants qui sont sur un des campus qu'on a référencé, bon, il y a... En vrai, c'est assez facile pour louer un vélo, mais il faut peut-être qu'on explique de quoi il s'agit et comment on fait.
2: Oui, alors d'abord, moi, je voudrais saluer en fait la réflexion, parce que j'ai déjà connu d'autres expériences de mise à disposition ou de location de vélo où il manquait souvent un morceau du jeu, tu vois, en quelque sorte. Quoi. Et là, eh ben, toute l'équipe a vraiment réfléchi à mon avis, quasiment tous les critères pour que l'opération réussisse. Et c'est ce qu'on va voir. Tu vois, par exemple, le vélo, donc déjà, c'est un vélo qui est identifié. Ça veut dire qu'on sait qu'il appartient à la fac et qu'il t'a été prêté à toi. Donc ça, je trouve que c'est intéressant. Il y a un panier pour mettre tes petites affaires devant, voilà, t'as un panier. T'as un antivol et un antivol de qualité. c'est pas le petit tortillon là qu'on coupe avec une pince, un antivol de qualité. Et pour terminer, il y a un casque qui est donné.
1: Voilà.
2: Et alors un casque, celui-là, il a été donné par...
1: C'est la CEVEC.
2: Voilà, c'est ça.
1: C'est la contribution que les étudiants payent lorsqu'ils s'inscrivent à l'université.
2: Exactement, voilà. Donc tu vois déjà, et ça fait le lien avec la dernière chronique là sur le casque.
1: Le casque
2: là, à
1: vélo, oui.
2: Déjà là, je me dis, ben, on a à peu près, enfin, sur l'équipement proprement dit, ben, on a tout. Ensuite, il y a cette idée aussi de l'entretien. Moi, j'ai déjà vu des endroits où on met à disposition des vélos, mais aucune explication pour l'entretien. Et vas-y, débrouille-toi. Quoi.
1: Mmh.
2: Voilà, débrouille-toi. Bah là, les petites réparations, tu les fais toi-même, en fait. Voilà, enfin, les étudiants là, les font eux-mêmes. Mais la fac a aussi négocié avec, enfin, discuté en tout cas avec quelques associations dans les grandes villes qu'on a citées là. Ici, Vélo Oxygène à Charleville, c'est ma ville à vélo 08. Il y a je ne sais plus quel Emmaüs à Chalon. Et en tout cas, négocier pour qu'il y ait un accueil un peu privilégié, des tarifs privilégiés. Voilà, pour les personnes qui viennent réparer bah, ce vélo-là de la région Grand Est.
1: Mmh.
2: Voilà. Donc ça, je trouve que c'est vraiment intéressant. Il y a aussi tout un guide des explications qui sont données sur bah, le code de la route, comment on conduit à vélo, tu vois. Voilà, toutes les sécurités à prendre. Voilà. Ça, je trouve que c'est super intéressant. Et là, je vais mettre un bémol. Peut-être que ça aurait pu être intéressant d'avoir bah, un petit cours de remise en selle, comme on appelle ça, ou de vélo-école. C'est en réflexion. Donc ça viendra peut-être
1: à l'université, d'accord.
2: Ouais, ouais. Okay. Ça viendra
1: j'avais
2: peut-être,
1: l'info.
2: Mais ça peut être intéressant, tu vois. Enfin, moi, ce matin, j'étais donc je fais une parenthèse, j'étais dans un café, j'ai regardé des gens circuler à vélo. Bon, il y en a qui auraient besoin un petit peu de retourner dans une vélo école, en fait, voilà, pour avoir quelques conseils pour leur propre sécurité, tu vois.
1: Oui, c'est ça. Ils se mettent en danger eux-mêmes
2: ouais,
1: parfois.
2: Ouais. Ouais. Tu vois, enfin, on en a parlé là, il y a 15 jours, 3 semaines, enfin un peu plus. Hein. Si tu tournes à gauche à vélo, tu le signales. Tu tends le bras pour que la personne derrière toi bah, sache que tu vas tourner à gauche. Si tu ne te tends pas, qui est-ce qui sait que tu tournes à gauche? Personne.
1: Oui,
2: quoi.
1: Oui.
2: Donc voilà, ça, c'est vraiment intéressant. Il y a aussi la réflexion sur le stationnement.
1: Vous avez peut-être vu apparaître quelques garages à vélo, effectivement.
2: Oui, c'est ça. Mm. Alors, et toujours une réserve. Moi, j'interviens à la fac, je donne des cours à la fac. Et mon vélo, il est souvent attaché quand même à un lampadaire. Quoi. J'ai eu des discussions, tu vois, avec les gens, avec Dominique Roux particulièrement, là, sur le manque d'arceaux ou de garage à vélo, de garage sécurisé. Voilà, voilà. Mais en tout cas, il y a quand même cette réflexion-là qui existe. Ce que je veux dire, c'est que, à mes yeux, leur réflexion, elle n'est pas parfaite, mais elle inclut tous les points. Mais moi, j'aurais pris d'autres décisions, tout simplement. Mais en l'occurrence, c'est eux qui les prennent et c'est parfait, quoi.
1: C'est très clair.
2: Ouais.
1: Quand tu parlais de stationnement, l'université parle de garage sécurisé. Hein, donc l'idée, c'est que ce soit ou abrité ou en tout cas à l'abri d'un potentiel vol au-delà de l'antivol.
2: Ouais, y compris à la maison. Hmm? Tu vois, en fait, là où habitent, enfin, quand je dis à la maison, là où habitent ces étudiantes, là, étudiants, l'université encourage à mettre dans un lieu qui est protégé, abrité et pas dehors dans la rue. Personne n'ira vérifier où tu mets ton vélo. Hein. Voilà. Mais en tout cas, c'est vraiment l'encouragement quoi, pour que le vélo revienne. Quoi. Donc moi, je me dis, ils ont vraiment pris en compte tous les paramètres pour réussir cette opération.
1: Je termine parce que j'ai vu, en me baladant beaucoup dans plusieurs coins de la ville, ces garages à vélo. Au début, je me suis demandé ce que c'était ces petits espaces abrités.
2: Oui.
1: J'en ai vu un, notamment pas loin de la gare Franchet-d'Espéré, entre autres. Entre la gare Franchet-d'Espéré et l'arrêt de tram du même nom. Il y en a ailleurs en ville, je crois qu'il y en a pas loin des promenades aussi des espaces
2: pas trop dire,
1: abrités. Mais, ouais. Je me suis longtemps demandé de quoi il s'agissait parce qu'ils sont apparus comme ça sans affichage et il me semble que ce soit des garages à vélo. Hein.
2: Ouais. Et il y en a à la fac aussi.
1: Évidemment.
2: Moi je fréquente Moulin de la Housse et très clairement j'en vois un. Il y en a peut-être d'autres hein, mais j'en vois un en tout cas. Et là-haut à Croix-Rouge il y en a aussi. Quoi.
1: Mmh. Ouais.
2: Donc c'est des endroits où tu peux laisser. Alors à la fac moi je laisse mon vélo dehors, hein, je ne mets pas dans un abri sécurisé. Mais c'est, en tout cas c'est confortable, il est protégé de la pluie.
1: Alors tout ça pour dire que c'est une offre à destination de tous les étudiants,
2: oui.
1: Qui nécessite un tarif avec un avantage quand même, c'est que ça reste accessible parce qu'on parle d'étudiants dont on connaît souvent la précarité. Et en plus de ça, il y a plusieurs offres, Hervé, dans le temps et selon qu'on soit ou non boursier.
2: Oui, c'est ça. Ouais. Il y a une première offre qui court jusqu'au mois d'août et une deuxième qui va jusqu'à la fin d'année.
1: Décembre.
2: Jusqu'au mois de décembre. Quand même. La première offre, donc là pour les 5 premiers mois, c'est 45 euros pour les personnes qui bénéficient d'une bourse et 49 pour les personnes qui ne bénéficient pas de bourse.
1: Pour les autres,
2: ouais. Et la deuxième, un peu plus longue, là, donc c'est 75 euros pour le premier cas et 83 pour le deuxième. Moi, j'ai un petit désaccord avec toi en disant c'est accessible, ouais, c'est accessible, il faut quand même.
1: Ça reste un coût.
2: Ouais, sortir 50 balles, tu vois, qu'on soit boursier ou pas boursier, je me dis c'est quand même un peu cher, quoi. Et c'est là où, tu vois, encore une fois, je dis, ils ont tout réfléchi à tout, mais je suis pas complètement d'accord avec tout ce qu'ils font, quoi, toutes leurs décisions. Je me dis c'est quand même un petit peu cher. Peut-être qu'il aurait pu y avoir, alors à la fois une différence plus grande entre boursier et boursier.
1: Ça là-dessus, je suis d'accord.
2: Et puis peut-être un prix plus bas. Quoi.
1: Voilà. Alors après, j'ai pas fait les comptes, mais si on compare à la voiture, le prix de l'essence, l'entretien de la voiture, le coût des assurances, c'est évidemment avantageux l'offre du vélo. Ouais. Et même pour les transports en commun, j'avoue ne pas connaître les tarifs d'un abonnement au tram, par exemple, mais j'imagine que ça doit être avantageux de prendre le vélo.
2: Ouais, alors,
1: j'avoue, je connais pas les tarifs.
2: Ouais, ça, je pense que c'est incomparable. À l'époque, le tarif, globalement, c'était, il y a quelques années de ça, il y a 2-3 ans, c'était, après, à l'année, c'était 400 euros plein tarif. Donc, un étudiant ne doit pas payer ce prix-là. Mmh. Il doit payer peut-être la moitié, tu vois, donc 200 balles. Bon, bah là, pour moins de la moitié, t'as 7 mois de vélo, quoi. Voilà. Et que tu peux utiliser n'importe quand, en fait. Enfin, tu peux utiliser pour aller à la fac, pour venir ici à la radio, à RJR, pour aller au cinéma, enfin, au stade, peu importe, quoi.
1: Que ce soit d'avril à août ou d'avril à décembre, tu le loues. Tu l'as.
2: Ouais,
1: donc voilà. Fais ce que tu faudra veux, juste le restituer à la fin de la date.
2: C'est ça, ouais. Donc, non, c'est clair que c'est tout à fait comparable. Enfin, tu vois, le chiffre que je mentionne souvent, c'est une voiture, c'est 4-5 000 euros. Alors, les étudiants, j'imagine qu'ils ont des voitures plus petites, voilà, que le commun des mortels, là. Donc, on va dire à 3 000 euros à l'année. Là, si on fait un ratio, on est à 100 balles sur l'année, quoi.
1: Oui, c'est sûr, c'est plus avantageux. Donc,
2: c'est, la différence, elle est énorme. Ça fait 2 900 balles de gagner, quoi.
1: Alors, il faut fournir un petit effort parce qu'il ne s'agit pas de vélos électriques, hein, si j'ai bien compris. Hein. Ce sont des vélos dits musculaires, hein, faut pédaler.
2: Ouais, des vrais vélos, quoi. Voilà. Mais en fait, moi, c'est ce que j'ai. Donc, quand je vais à la fac, bah, c'est systématiquement comme ça que je monte. Voilà, ça

0: entendu celui-là et un autre. Donc j'ai discuté avec Alexis et Dominique et chacun m'a donné un argument différent. Et Dominique m'a donné ton argument, à savoir que ça englobe les coûts de la fac. L'objectif est surtout pas de faire un bénéfice. Mm-hmm. Et Alexis, lui, m'a dit les prix sont comparables au vélo que tu peux louer au Grand Reims, en dessous de la piscine. Mm-hmm. Voilà. Et bien, c'est-à-dire que si tu loues un vélo au Grand Reims ou si tu loues quand tu es étudiant, quand si tu loues un vélo à la fac, bah, les prix sont les mêmes. Quoi. C'est ce qu'Alexis m'a dit. Quoi.
1: Alors, si vous voulez plus d'informations, là, on en a déjà dit beaucoup quand même. Hein, mais oui. J'espère que ça a suscité votre curiosité parce que c'est une vraie solution pour vous,
0: ah, oui.
1: Étudiantes, étudiants qui nous écoutez. Il y a une page réservée au développement durable à la responsabilité sociétale sur le site de l'Université de Reims-Champagne-Ardennes. Oui. Si vous allez sur unif-reims/DDRS, donc pour développement durable et responsabilité sociétale, vous allez avoir toutes les informations en plus détaillées de ce qu'on vient de,
0: oui,
1: de dire.
0: Tout à fait.
1: Il y aura le lien pour louer, réserver votre vélo. Et je crois même qu'il y a un petit kit avec tous les éléments qu'on vient de
0: oui,
1: dire.
0: C'est ça, le contrat en fait, le contrat et tous les conseils qui sont donnés. Quand même.
1: Les tarifs, ouais, ouais. Les conditions de restitution,
0: oui,
1: parce qu'il ne faudra quand même pas oublier de le rendre à la fin.
0: Tout à fait, oui. Ouais, ouais, c'est-à-dire qu'en fait, si tu ne le rends pas, bah, t'es, alors j'allais dire amendable, non, bah, tu dois le vélo en fait, tout simplement. Quoi. Enfin,
1: oui, en fait.
0: Ce qui est normal.
1: C'est le principe du service.
0: Oui, oui, c'est ça.
1: Donc voilà. Ouais. Bon, donc c'est quand même une belle initiative et c'était important dans cette émission qu'on puisse la valoriser.
0: Oui, oui, moi je trouve que c'est admirable en fait. Et encore une fois, je suis persuadé qu'ils ont intégré tous les éléments pour que ça réussisse. Je ne suis pas d'accord avec les choix qui ont été faits, enfin avec tous les choix qui ont été faits, mais en tout cas, ouais, je trouve que c'est admirable. Bah, peut-être qu'il y a d'autres structures qui peuvent s'en inspirer. Bah, pourquoi pas ici le lycée, par exemple. Une administration, peu importe, une entreprise pourrait mettre à disposition des vélos. Moi, je sais que ça existe. J'ai aidé une entreprise du côté de Nantes, là-bas, qui a acheté des vélos mis à disposition de ses salariés. Quoi. Et je trouve que c'est...
1: Pareil, vraiment... à la location.
0: Alors non, je crois que c'est quasiment gratuit.
1: Ah ouais, très bien.
0: Ouais, ouais. Et encore une fois, ces gens-là, ils étaient allés chercher des vélos là-bas au bout du monde, donc Golf Morbihan en Nantes, quoi. Et je leur ai dit, moi, je suis sûr qu'en bas de chez vous, il y a quelqu'un qui peut vous fournir des vélos et les entretenir. Mmh. Et effectivement, au bout de la rue, il y avait un gars qui proposait des vélos et qui les entretenait, quoi. Et là, vraiment, enfin, je reviens sur la fac de Reims, mais la fac tout court. Et enfin, je salue leur réflexion, quoi.
1: Saisissez-vous de cette opportunité avec les moyens qui sont les vôtres, évidemment, et ça, personne n'en jugera. C'est trop tôt pour faire un bilan parce que ça vient de démarrer, oui, cette initiative. Ouais. Je sais qu'il y a déjà des locations,
0: tout
1: des premières
0: fait.
1: Locations qui ont été faites. Hein, donc, il y a 360 vélos à Reims, 40 sur les autres campus de l'Université de Reims-Champagne-Ardennes. Donc, n'hésitez pas à vous saisir de cette opportunité. Ouais. Est-ce qu'on a une petite météo de fin d'émission?
0: Bien sûr, elle est joyeuse là aujourd'hui.
1: Magnifique.
0: En fait, ce matin, donc, je venais à vélo naturellement. À deux occasions différentes, je me retrouve avec un feu rouge à 30 mètres de moi et une voiture derrière moi, des voitures bloquées au feu, puis des voitures derrière moi. Et les deux fois, donc la première fois c'était un homme, la deuxième fois c'était une dame, les personnes restent tranquillement, tu vois, 10 mètres derrière moi et roulent à mon allure. Et donc moi, à un moment donné, je m'arrête, je vais à leur niveau. Je leur dis tout simplement, vous avez été d'une intelligence redoutable. Parce que vous êtes resté derrière moi et vous n'avez pas cherché à me dépasser et à vous mettre là-bas, coller au feu. Voilà. Et les gens me disent, bah non, c'est juste normal. Quoi. Je dis, bah non, c'est pas normal. Puisqu'il y a un mois de ça, j'avais raconté l'inverse.
1: C'est vrai, dans une autre météo.
0: Ouais, ouais. Et en fait, il y a tellement de gens qui me doublent comme ça pour se retrouver au feu devant moi, là, et puis je les redouble derrière. Quoi. Et donc voilà, bah, je salue ces deux personnes-là et je vous encourage. Bah, comme pour l'allocation de vélo, à prendre exemple sur ces personnes-là, elles n'ont pas perdu de temps. Quoi.
1: Voilà.
0: Et elles m'ont mis en sécurité.
1: On sait faire sens commun et société, même sur la route, des fois.
0: Tout à fait.
1: C'est vrai que c'est joyeux. Ouais. Ça donne foi en l'être humain et le respect mutuel.
0: Sûr, ouais.
1: Le bien vivre ensemble existe
0: tout
1: encore.
0: Tout à fait.
1: Super. Elle est pleine de positivité, cette émission. Merci beaucoup,
0: exact.
1: Hervé.
0: Merci, Julien.
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2: Bonjour chers auditeurs, pour les sorties ciné cette semaine, La bataille de Gaulle, l'âge de fer, est un thriller historique d'Antonin Baudry. Juin 1940, la France s'effondre et signe l'armistice. Au milieu du chaos, un homme refuse de céder. Seul contre tous, ce général inconnu s'échappe vers Londres pour sauver ce qu'il reste d'un rêve, la liberté.
3: La France n'a pas capitulé.
4: Vous n'êtes pas la France !
5: Nous sommes la France.
3: Vous ?
5: Nous.
2: Sortie du drame, l'affaire Zanetti, avec Roche Dizem et Hippolyte Girardot. Elisa Zanetti a été condamnée pour un crime dont elle ne dit presque rien, se rappeler. 10 ans plus tard, le professeur Alaoui, criminologue de renom, rouvre son dossier. Un face-à-face tendu s'engage entre les deux. Peu à peu, les souvenirs enfouis refont surface, et avec eux, une vérité bien plus complexe qu'il n'y paraît. Jusqu'où peut-on aller pour entrer dans l'esprit d'une criminelle ?
6: 3 mars, premier entretien avec Elisa Zanetti. Depuis combien d'années vous êtes en prison ?
7: 10 ans. Je ne sais vraiment pas par où commencer.
6: Certains commencent par l'acte violent.
8: Lors de son procès, elle a affirmé ne se souvenir de rien.
2: Dans un tout autre registre, nouvel opus de Scary Movie, comédie d'épouvante horreur. Découvrez 26 ans après avoir échappé à un tueur masqué étrangement familier, Ghostface, les héros emblématiques de la saga sont de nouveau dans la ligne de mire du meurtrier. Et aucune franchise de films d'horreur n'est à l'abri.
9: Oh, fais chier.
10: Oh non, elle s'est fait poignarder.
11: Pourquoi elle d'abord? Les pronoms inclusifs, ça vous dit rien? C'est Yael, s'est fait poignarder.
12: Nous revoilà.
2: Mon film coup de cœur, j'ai choisi L'abandon, de Vincent Garanque, avec Antoine Reinhardt, Emmanuel Berco et Emma Bourmali. Tout le monde connaît le nom de Samuel Paty, mais peu de gens connaissent réellement son histoire. Le 16 octobre 2020, Samuel Paty, professeur d'histoire-géographie, est assassiné à la sortie de son collège. À la lumière des enquêtes et des procès, ce film revient sur les 11 derniers jours et l'engrenage qui a conduit à sa mort tragique. Remarqué à Cannes cette année, le film commençait certes mal, je trouve, par une drôle de mise en scène de paroles du défunt professeur. Je cite « Je n'ai jamais rêvé d'être un héros, mais que ma vie ait un sens, qu'elle serve à quelque chose ». Heureusement, la suite du propos est toujours juste et portée par des acteurs d'exception. C'est ainsi qu'Antoine Reinhardt est plus que crédible et touchant en professeur dévoué dont on sent la solitude extrême face à l'acharnement dont il est l'objet. Emmanuel Berco, quant à elle, est également toujours juste dans le rôle de la principale du collège, entre l'injonction de sa hiérarchie de ne pas faire de vagues, les parents à gérer et un professeur pour qui elle ressent une énorme empathie. Le film, sans mélo aucun, touche par sa vibrante vérité. Il rend compte des 11 jours qui ont précédé l'abominable assassinat de Samuel Paty, décapité pour avoir fait son travail et avoir essayé de développer chez ses élèves l'esprit critique. Même si le spectateur connaît l'issue funeste, il ne peut s'empêcher d'espérer et suit le souffle retenu, les pas de ce professeur d'histoire-géographie d'un collège de Bois d'Aulne à Conflans-Sainte-Honorine à travers un parcours qui le conduit à sa perte. Le film reste sobre et c'est en cela qu'il est puissant. À voir sans plus attendre. Et voilà, c'est fini pour cette semaine. Alors sortez, allez au ciné et n'oubliez pas, c'est toujours sympa de faire son cinéma. Au revoir.
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1: 7h.
2: Oh.
1: 7h02.
2: Oh.
1: 7h03.
3: Bonjour, la météo.
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2: Salut tout le monde, vous écoutez Débat d'actu, votre rendez-vous mensuel sur RJR. C'est Pauline et je suis en compagnie de Prunille.
3: Salut!
2: Jude.
4: Salut!
2: Et notre invité du jour, Baptiste.
5: Merci de m'avoir invité sur cette émission, ça me fait franchement plaisir.
2: Et ben nous aussi! Et comme chaque mois, on se retrouve pour décrypter l'actu, débattre et échanger. Ce mois-ci, on va débattre sur la place de l'IA dans l'audiovisuel.
6: Je vous prends 5 secondes pour vous mettre dans le contexte juste avant le débat. On écoute tout de suite un extrait de Adeline Chetey, doubleuse française, qui nous parle des conséquences de l'IA sur son métier.
7: On m'a dit, Adeline, il y a des phrases à enregistrer à nouveau. Écoute, ne viens pas, on fait en IA et puis on te paye. Mais non, parce qu'en fait, je me suis aperçue d'un truc. Moi, quand on m'a parlé de ça, je pense que ça fait 10 ans qu'on commence à parler d'IA un petit peu. Hein.
8: Ouais.
7: Peut-être un peu moins, mais bon, on en a parlé il y a très longtemps en me disant, attention, ça va arriver, c'est dangereux, etc. Moi, à ce moment-là, naïve, je me disais, bah écoutez, les gars, je vais vendre très cher, très cher. Mais je me suis aperçue d'un truc. Si je dis OK, par exemple, à ce genre de contrat, donc, qui paraissent réglo, parce qu'on te dit, voilà, on va te faire faire, l'IA va faire à ta place telle phrase, ou je sais pas, est-ce que je sais quelle phrase je vais dire? Et moi, ça m'embête, ça, déjà, premièrement. Ça m'embête d'entendre ma voix sur quelque chose que je ne dis, qui ne sort pas de moi, que je n'ai pas créé. Moi, j'aimerais bien que l'IA supporte mon travail. Par exemple, j'étais en studio l'autre jour, j'avais le nez bouché.
8: Ouais.
7: Je faisais du livre audio, j'avais le nez bouché, c'est atroce, tu peux pas travailler. J'ai dû rentrer chez moi, j'ai dû repousser, j'ai perdu du temps, j'ai dû trouver un autre moment pour le faire. Et ben qu'une IA me débouche le nez, qu'une IA m'aide à faire des petites corrections, qu'elle me soutienne, qu'elle soit avec moi, qu'elle puisse peut-être améliorer quelque chose. Mais la création, l'émotion, tout ça doit venir de moi, ça peut pas être autrement.
2: Vous le savez, l'IA prend une grande place dans le monde de l'art. Qu'en pensez-vous ?
5: Nous allons commencer par décomposer tous les arts qu'il y a. Comme on le sait, il y a 7 arts, mais il y a en tout cas des arts différents. L'audiovisuel, qui fait partie de cet art-là. Il y a beaucoup d'avantages et d'inconvénients. Comme par exemple, les inconvénients, c'est que pour le doublage, c'est un métier.
2: Oui.
5: Ce sont des comédiens qui vont doubler les acteurs ou qui vont doubler des séries, comme par exemple Les Simpsons ou Rick et Morty. Et je trouve que ça reste quand même un inconvénient, parce que ça peut remplacer ce métier-là. C'est qui peut donner lieu à des chômages.
2: Oui, je suis totalement d'accord avec toi, parce qu'en plus, il y a eu le témoignage d'une doubleuse de voix. Je sais pas si vous connaissez, Adeline Chetey.
9: Les livres d'histoire des archives royales évoquent la grande guerre qui déchira le monde jadis, en des temps si lointains qu'ils se fondent avec...
2: Où elle a dit que, clairement, elle devait prêter sa voix pour quelques phrases, sauf qu'elle n'était pas disponible, et clairement, le réalisateur lui a dit « T'inquiète, pas besoin de venir, on va utiliser de l'IA pour les quelques phrases que tu dois faire. » Et du coup, ça l'a totalement énervée, je comprends.
10: Je trouve ça inapproprié et condescendant, et en fait, je trouve qu'il n'y a pas de mérite à ça. Enfin, ce que je veux dire par là, c'est que, par exemple, c'est un métier et qu'on les remplace par de l'IA. Donc, effectivement, oui, ça leur revient moins cher, mais par rapport au métier, c'est pas du tout en avantage et ça ruine des métiers de personnes qui ont des voix mais superbes et qui seront irremplaçables d'ailleurs par l'IA puisque
2: oui.
10: L'IA on entend en fait, enfin moi en tout cas j'arrive quand même à reconnaître que c'est de l'IA parce
2: c'est
10: que
2: c'est pas encore la pointe de la technologie quoi.
10: C'est ça et ça, t'as une petite pointe de robot en fait derrière. On a fait chanter une IA qui reprenait la voix donc par exemple d'un youtubeur ou de Johnny Hallyday. Et en fait, ils s'en servent pour faire des chansons. Alors après, dans le but humoristique, effectivement, c'est quand même très drôle. Dans le but de l'art, ça peut ruiner, en fait, pour le coup. Et là, on donne de l'argent à tous les entrepreneurs de ChatGPT, etc. Mais on donne pas d'argent à ceux qui ont ce métier-là d'artiste et qui en vivent, en fait, finalement, alors qu'eux en vivent déjà depuis un bail.
5: C'est intéressant que, justement, tu parles aussi du monde de la musique. Parce que y a le rappeur Booba, en ce moment, qui fait polémique sur l'utilisation de l'IA dans l'art de la musique. Donc là, en l'occurrence, ça va parler du rap français. Booba va sortir un prochain album qui sera Blanco Nemesis le 29 mai et l'album sera fait en IA.
2: Oh là là.
5: Donc Booba a expliqué dans une émission Carré d'As composant Pete Bacardi, Oxmo Puccino, Lino et justement ils avaient ce débat par rapport à l'IA. Booba a fait une musique qui s'appelle Seychelles récemment et c'est une reprise de l'IA.
2: Tout a été fait par l'IA donc ? Les paroles ?
5: Juste, il a changé quelques paroles, il a réenregistré et en soi oui c'est un son fait que de l'IA. Justement ce qui va être intéressant c'est de voir que la première semaine de stream après la sortie de l'album, ça se trouve l'album IA va plus percer que ceux qui auront fait un album
10: Mais est-ce que ce serait
5: studio.
10: Pas plutôt de la curiosité plus que de l'admiration par rapport à l'artiste.
5: Bah, je pense que ce serait ça. Mais justement, c'est-à-dire que son coup de com' serait génial.
10: Ouais. Et moi, j'avais une question par rapport aux personnes qui utilisent des voix, donc qui mettent des effets robotisés, etc. Exemple, Jul. Moi, je peux pas me le voir. Pour moi, l'autotune, c'est vraiment la même chose que l'IA, quoi. La voix est totalement disproportionnée. On a beaucoup de différences de voix, d'instrumental. Et du coup, je me pose la question, est-ce que ça, c'était pas déjà un début de l'IA ?
2: Après, l'autotune, tu vois, il y en a certains qui l'utilisent pour vraiment faire juste des effets, tu sais pas, ils l'utilisent pas toute la musique. Si c'est bien utilisé, franchement, j'aime bien, tu vois. Mais c'est vrai que tout au long de la musique, ça devient franchement horrible.
5: Après, l'autotune, faut l'utiliser à bon escient. Si tu parles du rappeur Jul utilise très mal l'autotune.
10: Ah oui, bah, il fait que ça, en fait.
5: C'est horrible. Alors qu'il y a des rappeurs comme, par exemple, Damso, dans son son « Deux toiles de mer » qui est apparu dans l'album « Calf » sorti en 2020,
3: bien du mal.

0: Il utilise l'autotune de manière certes disproportionnée au début, mais c'est ce qui donne un peu son charme à la musique.
1: Oui.
0: Damso utilise rarement l'autotune. Sur ses albums, il utilise rarement, il l'a utilisé dans cette musique, mais c'est profond.
1: Il y a aussi

0: qui utilise l'autotune. Et en fait, c'est vraiment son style de musique, quoi. C'est vraiment. Enfin, oui, ça rend, je trouve que ça rend vraiment bien. Et c'est pour donner un effet waouh à la musique, je trouve. Tu
1: vois. Ouais, mais ça, pour moi, c'est pour ça que c'est un peu un débat. Parce qu'en soi, il y en a qui l'utilisent donc juste pour la musique, mais pas par rapport à l'IA. C'est vraiment par rapport à mettre un peu plus de son, à différencier, à se différencier, à se démarquer des autres. Alors qu'en fait, d'autres personnes vont pas l'utiliser et ça va être aussi super. C'est quand même pas fait par l'homme, enfin entièrement fait par l'homme. En soi, les bases du rap sont faites par ça, finalement.
2: Selon moi, la musique, c'est une évolution. Le rap, il y a différents styles, il y a différents types de rap, comme par exemple trap. Il y a la jerk, il y a la drill, il y a la sexy drill. Bref, il y en a plein. Il y a tellement de styles et de types de rap différents. Donc pour moi, ce n'est simplement pas le rap qui meurt, mais c'est plutôt une évolution. Je pense pas spécialement de rap, parce que le rap, c'est le style dominant aujourd'hui. Il n'y aura pas d'artistes qui vont faire du rock'n'roll et tout. Je dirais le seul artiste qui peut faire du rock encore actuellement, c'est Bruce Springsteen. Mais il a 77 ans. Pour moi, c'est pas vraiment quelque chose de mauvais. C'est plutôt une évolution. La seule chose qui est mauvaise, c'est que en fait, ça va donner lieu soit à des chômages ou à des talents qui seront différents.
1: Donc par rapport à l'IA, tu parles ?
2: Ouais, par rapport à tout ce qui est IA ou autotune, parce que autotune, c'est aussi une évolution. J'ai vu récemment, il y a un acteur qui s'appelle Val Kilmer, qui est connu pour ses films comme Top Gun, Top Gun Maverick, et il joue dans Heat également. C'est un acteur qui est décédé l'année dernière. Il y a eu un énorme problème, c'est que il va jouer dans un film.
0: Alors qu'il est mort. Donc ils vont
2: C'est-à-dire qu'ils vont utiliser une IA Val Kilmer pour jouer dans le.
1: C'est la même chose que dans Ghostbusters, la nouvelle génération. Je sais pas si vous l'avez vu, mais le premier, qui a été réalisé en 2022. Et là, en fait, ils ont utilisé l'acteur qui jouait l'un des rôles principaux, dans les scientifiques. Et en fait, il a été réalisé en IA à la fin pour lui rendre hommage. Si c'est utilisé à bon escient, en fait, je pense que c'est comme l'autotune, etc. Mais le problème que l'on peut aborder, c'est un film entièrement fait par l'IA, qui s'appelle Maharaja in the Nimis. Il a été, généré par l'intelligence artificielle jusqu'au bout.
0: De A à Z, quoi.
1: De A à Z, sauf la bande-son. Donc, vous en pensez quoi de ça ?
0: Je trouve que c'est honteux, même pour les réalisateurs, les scénaristes, tout ce que tu veux. Comme a dit Baptiste, c'est un métier. Enfin,
1: ça remplace énormément de métiers.
0: C'est ça. Ouais. Ils auraient pu faire appel à n'importe qui, quoi, mais pas à l'IA.
2: Oui, ça, j'avais vu, et je trouve que c'est honteux quand même. Après, on peut partir d'un principe, si vraiment on veut aller dans le déni, entre guillemets, c'est que c'est quand même de l'art de maîtriser de l'IA, entre guillemets. Dans le sens que tu vas demander un prompt à l'IA.
1: Ah, ouais.
2: On va dire entre guillemets, c'est de l'art d'utiliser de l'IA. Mais non, c'est honteux.
1: Okay. Pour revenir à ce que t'as dit, Baptiste, pour moi, en fait, c'est surtout une question d'argent. Enfin, je pense que, honnêtement, une question d'argent et de politique. Parce qu'effectivement, c'est aussi pour se faire voir, en fait, pour se donner une image de ce pays-là en se disant, ouais, l'Inde, ils sont trop forts, ils ont utilisé un robot, etc., pour faire tout un film. C'est une innovation, c'est incroyable. Alors qu'en fait, on devrait vraiment pas être subjugué par ça. Enfin, on devrait même être honteux.
2: Honteux.
0: Pour revenir au sujet de la musique, en fait, ça date pas d'hier, les trucs avec l'autotune, les ordinateurs, tout ça, parce que la première chanson chantée par un ordinateur, c'était en 1961. Et c'est une chanson qu'on connaît tous, surtout pour les gros fans des Backrooms, c'est Daisy Bell.
2: Ouais.

0: Je trouve que ce débat était franchement intéressant. Qu'en avez-vous pensé en fait?
1: C'est bien d'en discuter. C'est un débat franchement, il peut être super long à en débattre et il y aura toujours des avis qui seront différents, bien des sûr. Points de vue qui seront toujours différents sur ça. Il y en a qui vont être d'accord, il y en a qui ne seront pas d'accord, il y en a qui seront mitigés. C'est ça la beauté en fait, de l'art aussi et même... c'est de pouvoir en discuter et d'avoir des points de vue différents.
2: Bien sûr. Moi, j'ai trouvé ce débat super enrichissant parce que voilà, on se rend compte de beaucoup de choses. Et malheureusement, on ne met pas assez en valeur les artistes, d'ailleurs, qui sont remplacés par l'IA.
1: C'est vrai.
2: Et on en entend parler seulement maintenant parce qu'ils sont remplacés par l'IA, je trouve. Mm-hmm. Donc, c'est un peu dommage.
0: Ouais, je suis totalement d'accord avec toi.
2: Une petite conclusion, ma petite Pauline?
0: Eh bien, on peut dire en tout cas que les avis sont partagés. Eh bien, merci d'être venu, Baptiste, avant tout.
1: Avec plaisir, merci de m'avoir invité aussi. Également.
0: De rien.
1: C'est ça qui me fait plaisir.
2: De rien, ça nous fait plaisir aussi.
0: Tout de suite, Ciné & Co.
2: Salut!
0: Salut!
1: Salut!
0: Ciné & Co. Bonjour, c'est Pauline sur Ciné & Co. Ici, on parle essentiellement de cinéma, mais aussi d'actualité, de science et encore plein d'autres. En bref, de tout ce qui m'intéresse. Aujourd'hui, on va parler d'un film bouleversant, La Liste de Schindler, sorti en 1993, réalisé par Steven Spielberg.
3: Tout ce que vous devez faire, c'est me dire ce que ça vaut pour vous. Ce qu'une personne vaut pour
4: vous. Non.
5: Ce qu'elle vaut pour vous.
0: Ce film nous plonge dans un contexte historique, la Seconde Guerre mondiale et la Shoah, c'est-à-dire la persécution et l'extermination des Juifs par le régime nazi en Europe. L'histoire suit Oskar Schindler, un industriel allemand qui, au départ, profite de la guerre pour faire fortune.
6: Le pouvoir, c'est lorsqu'on a toutes les raisons de tuer et qu'on ne fait pas.
0: Il emploie des Juifs dans son usine en Pologne occupée. Mais peu à peu, il prend conscience de l'horreur de la situation.
7: Cette liste, c'est la vie.
0: Il va alors changer complètement de comportement et utiliser sa position et son argent pour sauver plus de 1100 personnes de la déportation.
7: Quiconque sauve une vie, sauve le monde entier.
0: Ce qui est très fort dans ce film, c'est l'évolution de Schindler. Ce n'est pas un héros au départ, c'est un homme opportuniste, parfois même ambigu. Mais face à la réalité de la guerre, il change et c'est justement ça qui rend son histoire puissante. Il devient un sauveur sans l'avoir cherché au départ. Le film est aussi connu pour ses choix artistiques marquants. Par exemple, il est presque entièrement en noir et blanc pour donner un aspect très réaliste comme un documentaire. Seulement, une simple touche de couleur apparaît, une petite fille au manteau rouge. C'est la seule couleur du film, elle symbolise l'innocence au milieu de l'horreur.
8: J'aurais pu en sauver plus. Je sais pas, si j'ai... J'aurais pu en sauver ce
7: car. Vous avez ici les 1100 personnes qui sont vivantes grâce à vous, regardez-les.
8: Si j'avais fait plus d'argent,

0: Le film a aussi été un immense succès aux Oscars. Il en a remporté 7, dont celui du meilleur film et du meilleur réalisateur pour Steven Spielberg. C'est une reconnaissance énorme pour une œuvre aussi forte. Pour conclure, La liste de Schindler n'est pas seulement un film historique, c'est aussi un film sur la responsabilité individuelle. Il montre qu'une seule personne peut changer le destin de centaines d'autres. Ce film reste aujourd'hui une œuvre majeure du cinéma, à la fois difficile à regarder mais essentielle à connaître. C'était Pauline sur Ciné & Co, merci de nous avoir écoutés, on se donne rendez-vous le mois prochain, à bientôt! Tout de suite, les femmes marquantes avec Prunille!
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2: Salut tout le monde, on se retrouve pour un nouvel épisode des Femmes Marquantes. Aujourd'hui, nous allons parler de Grace Hopper, une visionnaire à l'origine de ChatGPT. Grace est née le 9 décembre 1906 à New York. Elle est surnommée Amazing Grace par ses nombreuses découvertes qui ont marqué le monde de la technologie. Dès son plus jeune âge, elle est passionnée par les machines. D'ailleurs, à l'âge de 7 ans, elle démonte une horloge pour comprendre son fonctionnement et s'amuse à démonter les 7 autres de sa maison pour les reconstruire après. Elle commence l'école classique et continue les études supérieures en université et obtient son master en mathématiques en 1928. Puis un autre master aussi en mathématiques à Yale et obtient un doctorat en mathématiques dans la même université en 1934. En 1943, elle entre dans l'armée, dans l'unité Waves féminine. On leur confie un grand ordinateur et tout le monde pense qu'il sert simplement à calculer les trajectoires de bombes. Mais elle se disait pourquoi pas lui faire comprendre des mots. Et c'est en 1947 qu'elle invente le mot bug lorsqu'un insecte se glisse dans l'ordinateur et bloque les calculs. Puis, en 1952, elle crée le premier compilateur qui transforme des instructions proches de l'anglais en langage que l'ordinateur peut comprendre. Avant ça, on codait en chiffres et en symboles. Et grâce à la découverte de Grace, tout le monde peut programmer. Mais bien évidemment, personne ne croit en ses idées. Et on lui répète que c'est inutile et impossible. Mais elle ne lâche rien. Et à l'aide de ses recherches, en 1959, on crée COBOL, l'ancêtre de Python qui permet de donner des ordres à l'ordinateur avec des mots simples. Elle devient par la suite contre-amiral et reçoit une Légion d'honneur et une médaille du mérite. Aujourd'hui, ChatGPT et d'autres logiciels comme l'IA existent grâce à ses découvertes. Elle décédera malheureusement le 1er janvier 1992. Les femmes marquantes. Voilà, c'était la fin des femmes marquantes. J'espère que ça vous a plu. Tout de suite, Art Musique.
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4: Aujourd'hui dans Art Musique, on met sous la lampe une artiste qui s'impose comme l'une des voix les plus singulières et les plus percutantes de la scène francophone en ce moment. Théodora. Née le 23 octobre 2003 à Lucerne, en Suisse, dans une famille congolaise réfugiée politique, Mbangayo Mujinga, c'est son vrai nom complet, grandit entre plusieurs pays et plusieurs cultures. La Grèce, le Congo, la Réunion, Bordeaux, Rennes et finalement Saint-Denis. Dehors de l'école, elle fait du judo jusqu'au championnat de France et pratique la danse classique, contemporaine, hip-hop. Elle commence la musique très jeune, à 15 ans, dans sa chambre avec son grand frère, Jiswab, qui est son producteur, son compositeur et son manager. Si tu veux du stress avec lui, viens voir où il y en a. Ensemble, pendant le confinement de 2020, ils enchaînent des sessions et enregistrent des dizaines de maquettes.

0: Mais ce qui va vraiment lancer Théodora, c'est en 2024 avec son single « Congolese » sous BBL. Un titre porté par le bouillon, un genre musical caribéen.
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0: Le morceau devient viral sur TikTok. Entre les classements officiels du SNEP, principale organisation patronale regroupant les producteurs et éditeurs, ainsi que distributeurs de musique enregistrée en France, jusqu'à la 35e position.

Ce qui fait que Théodora se démarque vraiment, c'est qu'elle est inclassable. Elle le revendique complètement. Bouillon, hyper pop, rap français, zouk, afrobeat, drum and bass, et ce n'est pas du hasard. Et elle l'explique très simplement. Quand on est enfant de la diaspora en France, on fréquente des endroits où tout se mélange. Sa musique, c'est les reflets de toutes ces vies.

0: En mai 2025, elle sort Mega BBL, la réédition de sa première mixtape avec des collaborations qui surprennent tout le monde, Juliette Armanet, Chili Gonzalez, Jul et j'en passe. L'album est certifié disque d'or le 12 juin 2025, soit à peine 2 semaines après sa sortie.
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En février 2026, aux Victoires de la Musique, elle remporte 4 trophées sur 5 nominations. Album de l'année, révélation féminine, révélation scène et création audiovisuelle.

Et le 23 avril 2026, aux Flammes, elle repart avec 5 prix supplémentaires, dont Artiste Féminine de l'Année, remis par Angèle en personne, et l'Album de l'Année, remis par Georgia Smith. 9 récompenses majeures en une seule saison

musique tous les mois sur Debate Actu. En résumé, Théodora ne fait pas que de la musique qu'on aime écouter. Elle raconte une histoire vraie, la sienne, fait de déménagements, de sacrifices, de galères et de victoires à n'en plus finir. Et c'est exactement ce qui crée cette connexion si forte avec le public. Et si la musique pouvait être à la fois notre identité et notre liberté, dans le prochain Art Musique, on change un peu de format, place à Armo Découverte. Un numéro spécial entièrement dédié à vous faire découvrir un artiste que vous connaissez peut-être pas encore, mais j'en dis pas plus. On se retrouve très vite, à plus les Art Musiciens. 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
1: Salut tout le monde, c'est Greg. Bienvenue sur RJR dans cette émission spéciale Les Plaines Sonores qui s'est déroulée les 5 et 6 juin à Sceaux-Saint-Rémy dans le sud Ardennes. C'est à 30 minutes de Reims. Alors, Les Plaines Sonores, c'est quoi? Eh bien, je vous propose d'écouter Pascaline, chargée de communication du festival, qui a été venue au micro de Julien pour en parler. Écoutez.
2: L'origine de ce festival, au tout début, c'est un groupe d'amis qui se rassemble tous les étés depuis 2010-2011, la fin de nos études. Et puis l'envie de faire perdurer cette énergie, ce rassemblement, ce moment festif en se disant et si on l'ouvrait au public, et si plutôt d'écouter nos artistes préférés sur notre enceinte, est-ce qu'on pourrait envisager de les faire venir?
1: Merci encore à Pascaline et à toute son équipe de nous avoir accueillis durant ces 2 jours de festival. Nous avons eu l'occasion d'interviewer pas mal d'artistes qui étaient présents pour cette toute première édition. Alors sur la journée du vendredi, nous avons eu l'occasion d'échanger avec Nathan Zaef, le groupe Yuppie Sunday ou encore le DJ Petit Biscuit. Je vous propose d'ailleurs de commencer dès maintenant avec l'interview de Nathan Zaef. Écoutez.
3: Alors déjà pour commencer, Nathan, pour les gens qui ne te connaissent pas encore, est-ce que tu pourrais te présenter?
4: Alors oui, je m'appelle Nathan Zaef, je suis DJ, je viens d'avoir 30 ans, j'habite à Reims depuis 12 ans maintenant. Je fais partie du collectif La Forge de musique électronique depuis une dizaine d'années. Je fais partie aussi de l'asso Wilderness, qui est un son de système reggae dub.
3: Alors justement, tu l'as dit, tu es DJ. Qu'est-ce qui t'a donné ce déclic d'un jour de dire « Ok, moi je vais devenir DJ » parce que t'as 30 ans, comme tu l'as dit?
4: C'est en écoutant de la musique. Certainement que mes parents m'ont fait écouter. Mon premier souvenir de musique électronique, c'est Daft Punk, comme pour beaucoup de Français et même mondialement d'ailleurs. Et après, plus tard, adolescent, j'ai des souvenirs de Brodinski, de le voir à Reims ou même ailleurs, quand il avait le label Bromance. Ça fait partie des gens qui m'ont donné envie de faire ça.
3: J'ai envie de parler un petit peu technique avec toi. Sur quel genre de platine tu mixes? Est-ce que t'es plutôt vinyle? Est-ce que t'es plutôt OCD, tu sais, avec les pionniers? Enfin, c'est quoi ton set?
4: Alors, j'ai commencé avec des CD.
3: Ouais.
4: Parce que les platines sur lesquelles j'ai appris à mixer n'avaient pas d'USB, de port USB. Et maintenant, plus USB quand même. La CDJ 2000 Nexus 2, pour être technique, elle est très bonne. Je la préfère à la CDJ 3000 d'ailleurs, qui coûte 1000 euros plus cher. J'ai pas encore tout à fait compris pourquoi, mais je préfère la 2000 Nexus 2. Et où je trouve l'USB très pratique. Et que ce soit en termes de logistique ou... Et oui, le vinyle, c'est chouette pour l'objet, mais c'est un budget
3: C'est clair.
4: Que je n'ai pas. Ouais. Et là, j'ai deux clés USB presque ras la tête de 128 gigas, ce qui représenterait en vinyle des dizaines de milliers d'euros.
3: C'est clair. Alors là, tu joues presque à la maison ici, aux Plaines Sonores. On est dans le sud Ardennes, on a une trentaine de minutes de Reims. Est-ce que tu ressens une pression particulière de jouer presque à domicile ce soir?
4: Je ressens pas trop de pression. En tout cas, moins que les organisateurs qui organisent leur première édition
3: c'est
4: du
3: leur
4: festival.
3: Première,
4: moi, je ressens pas de pression parce que moi, je suis arrivé assez tôt. J'ai été rejoint par Eb, Deinos, Ayunera, qui sont des copains. Et du coup, je me sens assez bien ici, dans cette loge commune. Une bonne ambiance.
3: Alors moi, j'imagine que tu as l'habitude de tourner, tu fais aussi des clubs, tu fais pas mal de choses. Ouais. Qu'est-ce que tu préfères par contre dans l'exercice d'un festival? Parce que les gens qui viennent à un festoche, ils viennent pas forcément te voir toi, mais comment tu vas faire pour essayer de les convaincre, de leur dire allez les gars, venez, on fait la fête ce soir?
4: Bah, ce qui m'intéresse, c'est d'essayer de partager une vibe qui va, je l'espère, plaire aux gens. Après, c'est vrai que là, je joue, le set est court, vu que c'est en festival. Et je vais peut-être jouer quelque chose de plus percutant, de plus catchy, pour justement parler à des gens qui n'ont pas l'habitude de la musique que je fais, que je propose. Là où dans un club où ça va plus être un set de 3 heures, on peut aller plus explorer dans la deepness et raconter quelque chose de plus long. Là, je vais essayer de rendre ça catchy et sexy et groovy. Pour faire danser les gens après, enfin à la fin d'ailleurs, après
3: alors,
4: Petit Biscuit.
3: Justement, c'est un set que tu as préparé en amont, tu as déjà choisi les morceaux, ou tu vas t'adapter aussi aux fonctions du public?
4: Souvent, je choisis le premier morceau, et après, je vois. Mais j'ai plusieurs idées de premiers morceaux, Et je pense qu'au fil des heures, ça va changer plusieurs fois dans ma tête.
3: C'est possible que là, tu changes.
4: Bien sûr, c'est possible que je change 4 fois d'ici le 7, qui est dans 9 heures. Ouais.
3: D'ailleurs, j'ai envie de te poser une question pour celles et ceux qui nous écoutent. Est-ce que tu aurais un conseil ou des conseils à donner à des jeunes qui souhaiteraient aussi devenir DJ aujourd'hui?
4: Ouais, il faut aller danser. Il faut écouter des DJ sets sur SoundCloud. Je dis vraiment des DJ sets, pas forcément des tracks, mais vraiment écouter des DJ sets d'artistes que ces jeunes aiment ou.
3: Ouais, ouais.
4: Enfin, j'espère en tout cas, mais écouter des DJ, je pense que c'est le meilleur moyen après la pratique technique.
3: Ouais.
4: Mais après la pratique technique, le meilleur moyen de se perfectionner et de plus en plus aimer ça, c'est d'écouter des DJ.
3: Ouais. Et une dernière question, c'est quoi tes futurs projets?
4: Alors, mes futurs projets. Il y a le Colanzic Festival le 4 juillet. Et du coup, normalement, c'est un festival qui est sur une fois tous les 2 ans, biannuel. Et là, du coup, en attendant l'édition de l'année prochaine, ils font une édition solidaire pour renflouer un peu leur caisse, parce que l'année dernière, ça a été. Enfin, voilà. Et du coup, avec le Wilderness, dont j'ai parlé en début d'interview, on va sonoriser cet événement et je jouerai aussi dans la soirée. C'est dans le coin de Ben-Noroy, si je dis pas de bêtises. Le 4 juillet.
3: Eh bah, trop bien, merci beaucoup Nathan.
4: Merci beaucoup à vous.
3: À bientôt.
4: À bientôt.
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1: Émission spéciale Les Plaines Sonores sur RJR. On revient sur les 2 jours de ce tout nouveau festival qui a eu lieu à Sault-Saint-Rémy dans le sud Ardennes. Et avant de retrouver l'interview du DJ Petit Biscuit, eh bien je vous propose de découvrir un groupe de potes qui a réussi à retourner le festival avec leur prestation très énergique sur scène. C'était vachement cool. Il s'agit du groupe Youpi Sunday et c'est une vraie belle découverte. Écoutez.
3: Salut les gars.
5: Salut. Merci pour l'accueil.
3: La première question que j'ai envie de vous poser, comment ça va déjà pour commencer?
5: Bah écoute,
3: ça va bien.
5: Ça va. On a fait pas mal de routes. On est un peu excités. C'est notre première date là du coup. Ça fait un an qu'on en a pas fait, donc forcément il y a un petit stress, mais c'est une belle pression. Donc voilà.
3: Alors pour celles et ceux qui nous écoutent, Youpi Sunday, c'est quoi exactement?
6: C'est un groupe de rap. On rappe sur de la funk, de la house et de la techno aussi.
3: Alors vous êtes pas mal présent sur les réseaux sociaux avec des vidéos, on peut le dire, humoristiques, hein, vous aimez bien déconner sur les réseaux. Est-ce que votre humour, c'est aussi une manière de casser le côté un peu parfois trop sérieux de l'électro et du rap?
6: Ouais, moi je suis d'accord avec ça.
5: Ouais, il y a un peu
6: c'est
5: de ça.
6: C'est pas que ça, c'est aussi pour les stats. Hein.
3: C'est vrai. Non, mais c'est honnête.
5: Ah, oui, même au-delà de ça, il y a aussi une part d'identité. C'est-à-dire que nous, de base, quand on s'est rencontrés et que le groupe s'est créé, enfin la rencontre s'est faite au travers de l'humour notamment. C'est comme ça qu'on est devenus amis, etc. Et en fait, c'est aussi pour ça que tout naturellement, la DA artistique s'est aussi orientée vers ça, parce que on est un peu ce groupe en mode tout le temps nous entre nous dans l'humour, etc., etc. Donc voilà.
3: Depuis quand existe votre groupe?
6: Ça fait 6 ans.
3: Ouais, je pense 6 ans,
6: c'est ça. Ouais,
3: c'est ça.
6: Ouais.
3: Et du coup, ça s'est passé comment? Vous étiez genre potes déjà avant? Vous êtes devenus potes grâce à ça?
5: Que du hasard.
6: On a fait une école de cinéma où on est devenus potes à l'origine. Et après, il y a un groupe qui faisait du son du coup en tant que beatmaker, d'autres gars qui rappaient à côté. Lui, on l'a trouvé dans un parc.
5: J'étais à la recherche d'une cigarette. Et il m'en a
3: c'est
5: filé
3: vrai,
5: une.
3: Non, pour de vrai.
5: Non, pour de vrai, incroyable. Il m'en a filé une, il m'a dit viens chez moi, je suis allé chez lui et let's go.
6: Et après, c'est Antoine qui se rencontre au début. Et puis après deux Antoine qui pense à faire de la musique, et après du coup Ashraf et moi qui nous greffons naturellement un peu au projet.
5: C'est ça.
3: Voilà. Alors là pour l'interview vous êtes 3, mais en réalité vous êtes 4 dans le groupe.
6: Voilà.
3: Il y en a un qui est un peu timide, hein, c'est ça.
6: C'est... Il est dans l'ombre, c'est notre beatmaker.
3: Il est caché un peu derrière, mais bon, quand on fait de la radio, on le voit pas. Justement, comment vous faites pour prendre les bonnes décisions? Parce que quand on travaille à plusieurs, des fois c'est peut-être pas toujours évident de se mettre d'accord.
5: Eh ben ça. Ça a été une grosse interrogation. C'est vrai qu'il y a eu des moments où ça a créé carrément du doute, hein, par moments, etc. Mais récemment, on a réussi à trouver une nouvelle ligne directrice dans notre organisation, à essayer de caler plus ou moins des leaders sur plusieurs parties, en gros, du groupe, quoi. Donc sur la partie musicale, sur la partie peut-être un peu plus artistique, on va dire genre vidéo, etc. Enfin voilà, on essaye maintenant d'avoir un peu plus des leaders sur des sections, quoi.
6: Ouais, c'est ça, ouais. Parce qu'à l'origine, un groupe, c'est plutôt un leader qui va lider plutôt tout le groupe. Là, nous, la différence, c'est qu'on est un peu 4 leaders dans chacun notre thème, donc c'était dur un peu de se mettre d'accord au fur et à mesure des années. On est resté sur la ligne directrice qu'on était des potes qui faisaient de la musique, donc c'est vraiment ce qui nous a permis de guider et de rester en groupe longtemps. Et c'est ce qui nous tient encore, vraiment, c'est la base principale. principal du groupe, c'est ça.
7: Juste chacun souvent propose une idée, si ça match avec tout le monde, on va au bout, quoi. Ouais. Juste un thème pour une chanson, bon bah il y a une maquette et on l'envoie à l'autre membre du groupe qui dit ok j'aime bien, je prends la suite et basta, et à la fin ça fait un son, quoi.
8: Alors justement, en parlant de vos sons, on a l'impression que quand vous créez quelque chose, c'est pensé pour le live, c'est pensé pour jouer en festival, c'est pensé pour jouer vraiment, faire la fête avec tout le monde. C'est ça finalement, Youpi Sunday?
7: C'est ça, et j'ai la réponse à ça.
8: Allez.
7: Nous de base on est des gros fêtards et surtout des festivaliers en fait.
8: Ouais.
7: Et donc on a vu un milliard de concerts, que ce soit du rock, de l'électro, de la techno, de la house, de la tech house, de tout.
8: Ouais.
7: Et on s'imagine du coup, on s'imaginait à la place des artistes sur scène. Et quand on crée, je pense que ouais, on a toujours ce regard sur comment ça va passer, comment ça va être quand on sera sur scène. Et ouais, du coup, je pense que quand on crée beaucoup pour le live. Ouais.
8: Ouais. Donc hâte de vous retrouver en tout cas tout à l'heure sur la scène des Plaines Sonores. Alors justement, les Plaines Sonores, c'est la toute première édition. On est en plein milieu des Champs, dans les Ardennes. Qu'est-ce qui vous a donné envie de venir dans les Champs, les gars?
5: Ah bah la thune.
6: Non non, pas du tout. Dans les Champs, festival, c'est inconsciemment presque tout le temps dans les Champs.
8: Bien sûr.
6: Donc comme on disait tout à l'heure, notre côté festivalier nous amène à pas avoir peur, et au contraire, on vient tous de l'Orient, de la Bretagne, donc que ce soit l'Orient, Guingamp, Rennes,
8: on a quand même aussi
6: grandi dans la campagne.
7: Les Plaines Sonores nous ont fait la proposition. Nous on fait un peu moins de concerts maintenant que les années précédentes, donc quand ça nous chauffe comme ça, on se dit bah let's go, avec plaisir quoi.
5: C'est vrai que là on n'avait pas forcément de date pour l'été.
7: On a très peu de dates.
5: Et je pense que c'est quand même important de conserver un peu ce truc-là quand même de show, etc., pour qu'on garde un peu cette énergie au moins une ou deux fois par an. Et c'est vrai qu'ils nous ont fait cette proposition-là. On a vu qu'il y avait aussi une belle affiche. Nous, ça nous chauffait carrément d'avoir notre nom à côté de ces gros artistes-là.
8: Ouais.
5: Et c'est même gratifiant pour nous au final. Donc,
7: ouais, carrément.
5: Donc, bah, forcément, motivé à l'idée de venir. Et les Champs, ouais, non, nous, ça nous fait pas peur. On a l'habitude de courir. Forcément.
8: Même sur le temps, la météo, ça vous fait pas peur? Là, pour le moment, ça a l'air de se tenir.
5: On arrive de Bretagne. Hein.
8: Ouais. Donc, s'il pleut, c'est de votre faute, les mecs.
6: Ouais, sachez qu'on avait le soleil en Bretagne avant de partir. Donc, c'est pas à cause de, on n'a pas ramené la pluie.
8: Voilà. Alors justement, vous en parliez, sur un festival, il y a plein d'artistes qui sont là. Les gens viennent pas forcément pour voir notre groupe. Qu'est-ce que vous voulez que les gens, les Ardennais et Ardennaises, retiennent de votre groupe ce soir?
5: Je pense l'énergie.
8: L'énergie
5: qu'on peut dégager sur scène, l'alchimie qu'on peut avoir aussi entre nous, qui en soi est un facteur de cette énergie-là au final. Mmh. Et ouais, nous, l'idée quand on monte sur scène, c'est d'essayer vraiment d'être en communion totale avec le public. On leur balance de l'énergie, ils nous renvoient l'énergie nécessaire aussi pour qu'on continue d'en envoyer davantage, quitte à finir avec des crampes, etc. Et voilà, et puis cette folie qui nous anime aussi, tout ça, donc c'est un peu ce combo.
6: C'est un tout. Après, on a jamais joué dans ces horaires-là, du coup on a plus l'habitude de jouer entre les 22 et minuit, donc où nos sons collent un peu plus. Mais là, du coup, c'est un peu un challenge de jouer à 19h, donc on a revu aussi notre tracklist pour amener plus ce côté rap, et un peu moins ce côté folie, mais qu'on retrouvera quand même sur scène.
7: Sur la fin,
6: c'est
7: plutôt
6: la première fois qu'on ouvre un festival.
8: Ah oui, ok.
6: Ouais.
5: On a plus l'habitude d'être sur
6: la main stage.
5: On a plus l'habitude d'être sur des minuit, 23h, etc. Ouais. Et vraiment, du coup, ça balance.
8: Mais du coup, il y a un peu de pression pour ce soir, ou... Parce que vous êtes détente quand même, ça va.
7: Ouais, mais on le cache bien notre jeu. Hein.
5: Mais ouais, non, forcément, il y a un peu de pression, parce que comme il dit, c'est la première fois qu'on fait ça en ouverture, en tout cas, et que forcément, on a revu notre show en l'adaptant à ce truc-là, du coup, où c'est quand même plus calme et ça monte crescendo. Donc voilà, c'est un parti pris, mais du coup, on va tester ça ce soir, et puis quoi qu'il arrive, nous, on sera motivés d'éther, et voilà. Quoi.
8: Et puis, une dernière question avant de vous laisser tranquille. Qu'est-ce qu'on peut souhaiter pour la suite de Youpi Sunday?
7: Le hit. le tube de l'été, un de ces quatre. On verra bien, on y travaille en tout cas, et continuer surtout à faire de la scène et à kiffer avec les gens, quoi.
5: C'est ça.
6: C'est ça, plus de scènes, parce que là on s'était un peu mis en pause parce que justement on avait tourné un peu, puis niveau rentabilité aussi, quand pour les groupes c'est un peu plus dur de plus en plus d'être rentable, donc on avait fait une pause aussi là-dessus. Mais des nouveaux festis et des nouveaux sons pour les festis aussi qu'on continuera à faire.
7: On fait moins de concerts, on fait plus de studios et de création. Voilà.
5: Et puis ouais, de manière générale, essayer vraiment de se professionnaliser à fond, à 100%, quoi, que ça en devienne vraiment notre métier à temps plein, et voilà quoi.
6: Et vous régaler les tympans, tout simplement.
5: Exactement.
6: Dans vos futures playlists avec nos nouveaux sons.
8: Eh ben merci beaucoup les gars, en tout cas. Bon festival à vous.
5: Merci beaucoup.
8: À plus.
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1: Vous êtes en plein cœur de cette émission spéciale Les Plaines Sonores qui s'est déroulée les 5 et 6 juin à Sault-Saint-Rémy, dans le sud Ardennes, c'est à 30 minutes de Reims. Il s'agit d'un tout nouveau festival, et pour cette première édition, eh bien les organisateurs réalisateurs ont fait fort, même très fort, puisqu'ils ont invité le célèbre DJ Petit Biscuit. Nous avons pu échanger avec lui pendant quelques minutes juste avant de monter sur scène. Je vous laisse écouter.
8: Je suis très fier d'accueillir sur RJR Monsieur Petit Biscuit. Salut Petit Biscuit.
9: Salut, comment tu vas?
8: Eh ben écoute, ça va très très bien. Je suis vraiment très content de t'avoir sur RJR. On te suit depuis longtemps, mais vraiment de ouf. On aura l'occasion de parler notamment d'un titre qu'on te parle tout le temps, j'imagine, Sunset Lover. On aura l'occasion d'en reparler évidemment, mais déjà, t'es à quelques heures de monter sur scène. Comment tu te sens, toi?
9: Je me sens bien, je suis content. J'ai un set d'été qui a une bonne énergie. J'espère que les gens sont chauds moi, je serai chaud en tout cas.
8: Ouais, bah, je peux dire qu'on a hâte. Hein. Depuis tout à l'heure, on parle avec les festivaliers. Vous venez voir qui? Alors, évidemment, il y a un peu de tout, mais il y a beaucoup de personnes qui viennent voir Petit Biscuit. Ouais. Alors, justement, toi, tu avais plein de festivals en France, dans le monde entier. C'est quoi l'énergie d'un festival par rapport à un concert normal, on va dire?
9: Bah souvent, il y a des situations, il y a un contexte on va dire un peu différent. Quand les gens viennent te voir en concert, ils ont une journée de travail, tu vois, un peu dans la gueule. Et en festival, souvent ils ont plus genre deux jours de festival dans la gueule, tu vois, d'avant. Mais c'est marrant, ça, c'est,

0: choses qui te surprennent?
1: Ouais, en permanence. Je suis toujours stressé avant de monter sur scène.
0: Ah ouais, toujours?
1: Ouais, bien sûr.
0: Incroyable.
1: Bien sûr. Mais heureusement, tu vois, ça me permet de me donner, et c'est-à-dire que je suis encore excité aussi, tu vois.
0: Ouais. Alors justement, au début, je parlais d'un titre, forcément, que t'as tous connu avec ce titre-là, Sunset Lover, c'était il y a à peu près 10 ans maintenant.
1: Ouais.
0: Enfin, ça ne nous rajeunit pas, mec, c'est fou. Quand tu regardes justement le chemin parcouru depuis ce morceau, qu'est-ce qui te vient en tête, là?
1: Je suis content que ce morceau ait dépassé le projet Petit Biscuit. C'est un truc qui, en fait, c'est comme s'il m'appartenait plus trop, ce morceau. Ouais. Qu'il est un peu, tu sais, il est un peu aux gens, il est un peu, il existe de manière à part entière.
0: On se fait attaquer par les mouches,
1: j'allais dire. c'est ça d'être dans les champs.
0: Ouais, c'est ça, exactement.
1: Non, mais en tout cas, tu vois, je trouve ça assez exceptionnel. Et justement, j'aime toujours autant la jouer en live parce que il y a toujours. Je pense que ça rappelle beaucoup de souvenirs à beaucoup de gens, à moi aussi y compris.
0: Alors, tu sais que moi, tous les étés, je pense à toi parce que sur mes amis sur Instagram, dès qu'il y a un coucher de soleil, c'est Sunset Lover. Non, mais tous les étés, sérieux, il y a ton titre qui tourne sur Instagram, c'est fou.
1: En fait, tous les étés, il repart aussi. Et, tu vois, c'est cool, c'est un titre un peu cyclique, quoi.
0: Ouais, et c'est vraiment ce qu'on nous on parle en radio, c'est un gold. Voilà, aujourd'hui, c'est vraiment un titre. Tout le monde connaît le titre de Petit Biscuit, Sunset Lover, donc bravo pour ça d'ailleurs.
1: Merci beaucoup.
0: On te suit aussi pas mal sur les réseaux sociaux. Alors, effectivement, t'as un Frenchie, mais sur les réseaux, tu parles beaucoup, beaucoup en anglais. Pourquoi ce choix?
1: Je suis désolé pour les Français, mais je suis obligé de... Parce qu'il y a pas mal de gens qui me suivent, qui viennent un peu partout dans le monde. Ça m'arrive de parler aux Français quand je m'adresse aux Français, mais la plupart du temps, je me dis, les Français, je pense, de plus en plus s'habituent à des Français qui parlent anglais sur les réseaux, tu vois.
0: Alors, ton projet Movement, j'espère que je le prononce bien, parce que moi, en anglais, je suis très nul, est sorti en plusieurs étapes avec l'EP 1, One, et EP 2. Tu vois, je fais un peu en anglais, c'est ça. Hein, avant l'album final aussi, qui est sorti il y a quelques jours maintenant, c'était important pour toi de construire ce projet en plusieurs chapitres?
1: En fait, pour tout te dire, ça s'est fait sur le fil. C'est-à-dire, et c'est aussi pour ça que ce projet s'appelle Movement, c'est que j'étais. Alors, il y a deux raisons pour lesquelles il s'appelle Movement, mais déjà, j'étais dans une. En fait, je suis un peu toujours dans cette étape de recherche. Je sais pas trop où je vais, mais ça me plaît plutôt bien, en fait.
0: Ouais.
1: Et parce qu'en fait, je pense que pendant 10 ans, j'étais toujours à planifier des sorties et en faire quelque chose de. En fait, si tu veux, j'ai sorti un album qui s'appelle Discipline en 2022 ou 2023 et qui était vraiment un peu l'apogée de ce truc très contrôlé. Et j'ai voulu un peu. C'est pas faire chemin inverse, mais voilà, m'éloigner aussi d'un contrôle un peu permanent et de me dire, ok. J'aime bien quand même sortir des formats, je me voyais pas sortir que des singles tout le temps. Mais me donner la liberté de faire un peu ce que je veux. J'allais faire un Movement 3 et puis je me suis dit, en fait, j'ai envie de faire un album parce que du coup je te le dis là aussi, on va aussi faire des vinyles.
0: Ah, bien.
1: Pour cet album Movement, et je voulais faire un bel objet, un super bel objet,
0: ouais,
1: tu vois.
0: Ouais.
1: Et donc se faire un deux vinyles avec des beaux visuels, un truc que je peux immortaliser, c'était important pour moi. Et donc la deuxième raison pour laquelle ça s'appelle Movement, c'est parce que paradoxalement dans Movement il y a beaucoup de musique électronique, mais c'est aussi un moment où je faisais pas mal de musique plus organique, on va dire, avec beaucoup de violon, beaucoup de que j'ai pas sorti d'ailleurs. et j'étais très inspiré de ce lexique et langage musique classique, et en fait tu vois, en musique classique certains morceaux en fait s'appellent des mouvements, et je me disais c'est cool, ça fait un peu écho à une suite en fait. Je peux en faire autant que je veux et puis je peux m'arrêter quand je veux aussi, tu vois.
0: Ouais. C'est hyper intéressant. Merci en tout cas de nous parler de tout ça sur RJR. Alors RJR, ça veut dire Radio Jeune Reims. Parmi les jeunes qui nous écoutent, ils regardent aussi YouTube.
1: Ouais.
0: Si je te parle d'Amixem par exemple, il y a un featuring avec lui.
1: Ouais,
0: comment ça s'est passé? Enfin, c'est ouf, Petit Biscuit avec Amixem.
1: On s'est rencontrés sur un concert de Big Flo Oli.
0: Ah, trop bien.
1: Dans ma ville natale à Rouen. Et en fait, on a super bien accroché et tout, on avait parlé et tout. Et puis, je m'appelle, j'étais aux États-Unis et il me fait un message pour prendre des nouvelles. Et puis, je prends des nouvelles. Puis, je dis, mec, en fait, viens, on fait un truc, quoi. Et il me dit, trop chaud. Il me dit, 24 heures, on fait un son dans la forêt.

0: incroyable. Je dis, ok mec. Et c'est parti comme ça. Donc, ouais.
1: Bah, comme quoi, des fois, quand on fait de la musique, c'est comme ça, presque à l'improvise. Allez, on fait du son, on partage.
0: C'est exactement ça.
1: Finalement, c'est ça. Alors, ce soir, tu es ici au Plein Sonore. C'est la toute première édition de ce festival. Est-ce que ça change quelque chose pour toi de jouer dans un événement qui vient tout juste de se construire finalement?
0: Moi, si tu veux, je fais confiance à mon tourneur, tu vois, avec qui je bosse depuis longtemps et qui autant me place sur des bons festivals, sur des nouveaux, tu vois, nouveaux festivals où on ne sait pas trop comment ça va se passer, mais j'ai plutôt confiance, tu vois. En tout cas, on est super bien accueillis ici, donc c'est cool. Je suis trop content d'aller sur des gros festivals où je suis parfois le petit artiste et je suis content d'aller voir le main parce que c'est un artiste que je rêvais de voir, qu'en fait d'arriver sur un plus petit festival où du coup je suis en haut de l'affiche, ça joue un spot qui est super cool. Là, tu vois, je pense que je vais démarrer le set, ça va être genre fin de coucher de soleil, donc tu vois, c'est super aussi. Et souvent même, tu te fais vraiment plaisir en général quand tu joues à cet horaire-là, donc que quand tu joues parfois, ça peut être plus compliqué, tu vois, de jouer en début d'après-midi sur du 14-15 heures. C'est royal pour moi, tu vois.
1: Et dernière question avant de te laisser tranquille, qu'est-ce que tu aimerais que les gens ressentent en quittant de ton set ce soir?
0: En fait, si tu veux, je suis un mec très ambivalent et j'aime bien aussi raconter cette ambivalence dans mes sets, et donc du coup il y a autant des morceaux touchants que des morceaux qui tabassent de fou. Et pour moi tout le travail, tu vois, de DJ que je fais maintenant, parce que j'ai plus été dans le live avant et maintenant je suis plus dans le DJ set, c'est déjà bon, la curation musicale pour moi c'est trop important, d'aller trouver trouver des sons que je kiffe et que personne connaît, de fédérer avec des sons que je kiffe et que beaucoup de gens connaissent, et aussi de trouver vraiment la bonne science pour les enchaînements, pour dessiner un peu une énergie, une courbe d'énergie, tu vois, sur une heure et demie.
1: Et ben merci beaucoup, petit biscuit, t'es sur RGR, merci beaucoup.
0: Avec plaisir, ouais.
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0: Vous êtes sur RGR et vous êtes dans cette émission spéciale Les Plaines Sonores qui s'est déroulée les 5 et 6 juin à Sceaux-Saint-Rémy. Après vous avoir parlé de cette première journée de festival, place à ce qu'il s'est passé le samedi maintenant avec pas mal d'artistes locaux qui étaient programmés, comme par exemple Emma Capelli, le groupe de rock Glow Up ou encore Euskoro. Vous aurez d'ailleurs l'occasion de les entendre à notre micro dans quelques instants. Juste avant, c'est le moment de retrouver Eugénie qui a interviewé le Rémois sans nom. Écoutez.
1: Alors, on est toujours sur le festival des Plaines Sonores et aujourd'hui, on reçoit l'artiste sans nom.
2: Salut.
1: Alors déjà, on est à quelques heures avant que tu montes sur scène. Comment tu te sens?
2: Ça va. J'ai un stress variable, ça dépend des jours. Là, je suis pas stressé. Je pense dans 2 heures, oui. Et quand ça sera fini, je le serai plus.
1: Ok.
2: Il y a quand même ce rituel général.
1: Nos auditeurs ont l'habitude de t'entendre sur RGR. Est-ce que tu pourrais te présenter pour ceux qui te connaisseraient pas encore?
2: La honte, déjà. Non, je suis un rappeur, chanteur. J'ai vu il y a pas longtemps, ils avaient écrit. Je me flatte en disant ça, mais c'est pas moi qui l'ai écrit à la base. Un rap comme le ferait Renaud ou Tiefen. Si c'est le cas et que des gens pensent vraiment ça, je suis très heureux. Et puis ceux qui disent oh c'est vachement prétentieux, allez écouter, dans les deux cas, que vous ayez aimé ou pas, vous avez découvert.
1: Tu viens de sortir ton nouvel album qui s'appelle Sans Succès.
2: C'est ça.
1: Pourquoi avoir choisi le titre, ce titre-là?
2: C'est un peu une espèce d'escalade de la loose. Le premier projet s'appelait Rien. Après j'ai fait Silence, on a fait un peu pitoyable. Je me suis dit Sans Succès, c'est là. Et puis j'ai déjà le nom du prochain, mais j'aime bien c'est l'escalade de la défaite. Je préfère les perdants.
1: Et qu'est-ce qui a le plus changé entre tes précédents projets et celui-ci du coup?
2: Il y a de l'accordéon maintenant. Non, je crois que j'assume plus ce que j'ai, mais je me pose moins la question de est-ce que ça va plaire ou pas. Là, j'ai vraiment fait un projet de... Moi, je l'adore. Si les gens l'aiment pas et qu'ils l'ont écouté, c'est pas grave. Je serais content de le réécouter dans 20 ans, c'est le principal.
1: Tu dis souvent qu'écrire c'est une nécessité pour toi. Est-ce que certaines chansons de cet album t'ont aidé à te libérer sur certains sujets?
2: Oui, peut-être moins que les précédents, parce que justement j'en avais marre de faire mon ouin-ouin généralisé. Qu'est-ce que je souffre? Ça va, t'es blanc, t'es hétérosexuel, ta gueule. mais oui, il y a toujours quelques chansons qui... Oui. C'est un besoin.
1: Ok.
2: Après, j'en ai fait plein d'autres aussi qui sont pas sortis, qui m'ont fait du bien. Excuse-moi, je t'ai coupé.
1: Tu viens de l'agglomération rémoise, du coup. Qu'est-ce que Reims t'a apporté ou t'apporte encore artistiquement aujourd'hui?
2: Artistiquement? La cartonnerie, quoi. Voilà. Mais sinon, j'ai fait une chanson qui devait être dans cet album sur la ville de Reims. Chanson infiniment pas tendre. J'ai pas fait mon Nougaro avec Toulouse, quoi, vraiment pas. J'ai fait. Mais elle est pas sortie, mais je l'ai réécoutée il y a pas longtemps et en fait je l'aime bien. Je pense qu'elle va sortir. Mais pas une ville que j'affectionne plus que ça, c'est parce que les gens que j'aime font partie. Après, il y a des gens super et je pourrais défendre ces gens. En fait, j'ai un copain qui a dit un jour. Les Rémois qui trouvent que cette ville est géniale, je les déteste. Mais les gens qui ne sont pas d'ici, qui critiquent la ville, je les déteste aussi. Et je suis un peu d'accord avec ça.
1: Du coup, ce soir, tu joues presque à la maison parce qu'on est dans le sud Ardennes. Est-ce que c'est stressant pour toi ou au contraire, tu te sens rassuré d'être ici?
2: Ça ne change pas grand-chose. C'est plus simple, si on a un gros problème technique, c'est plus simple d'aller aller récupérer, ou un oubli, c'est plus simple d'aller récupérer les trucs chez moi. Mais je sais pas, ça me... Moi je connais pas le sud Ardennes, là. Je suis passé par Poilcourt, Sydney, j'étais complètement passionné. Dire une race de chat. Donc non, moi je connais pas, donc j'ai pas du tout spécialement l'impression d'être à la maison, au contraire. J'ai bien l'impression d'être dans les Ardennes et je connais pas assez les Ardennes. Même si j'y ai vécu là 3-4 mois pour des raisons médicales qui me concernent pas, en début d'année. Je découvre les Ardennes et j'adore. Et je comprends pas pourquoi je ne vis pas dans les Ardennes.
1: C'est très bien.
2: C'est mieux que la Marne.
1: C'est mieux.
2: Je trouve ça mieux, même en termes de paysage et tout, je m'amuse plus.
1: Et qu'est-ce que tu préfères le plus en festival?
2: Pouvoir profiter et... Il y a plein d'artistes, tout ça, pour aller voir des choses.
3: Plus, moi, vu que je suis pas très connu, je joue au début.
2: Ce qui fait qu'après... tu vois, quand tu fais un concert à 21h, t'es stressé toute la journée. Là, des fois, à 17h, j'ai fini, je peux boire des coups jusqu'à 2h du matin gratuitement. J'en demande pas plus, moi.
1: Est-ce que t'es plutôt du genre à aller voir les autres artistes avant ou tu préfères être dans ta bulle, te poser avant?
2: Ça dépend à l'heure où je joue, mais j'essaye d'aller voir le plus de trucs possible. J'essaye d'être curieux.
1: Ok.
2: Mais ce que je préfère dans les festivals, vraiment, pour répondre à tes questions, c'est la pluie. J'adore quand il pleut. Les gens, ils sont nègres d'avoir payé 80 balles pour voir un artiste en poncho.
1: Et enfin, dernière question, qu'est-ce qu'on peut te souhaiter pour la suite de ta carrière?
2: Comme maintenant, mais plus longtemps. Je demande pas plus. C'est pour ça que ça s'appelle sans succès, c'est que je suis bien dans mon coin. Tant que je réussis à gagner ma croûte, avoir mes cachets d'intermittence et pouvoir faire des festivals, des concerts et avoir des gens qui suivent et qui écoutent. Enfin là, si j'ai une communauté restreinte comme maintenant, mais que tout le monde continue d'écouter les trucs et se sent concerné par le truc, qui viennent au concert et tout, ça m'ira très bien.
1: Ok, merci beaucoup.
2: Merci à toi.
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0: Émission spéciale Les Plaines Sonores sur RJR. On revient sur cette toute première édition qui a eu lieu les 5 et 6 juin à Sault-Saint-Rémy. C'est à 30 minutes de Reims. Nous avons eu la chance d'interviewer énormément d'artistes, notamment Emma Capelli, que vous entendez régulièrement sur RJR. Et c'est Eugénie qui a pu lui poser quelques questions avant de monter sur scène. Écoutez.
1: Alors déjà, Emma, comment tu te sens à quelques heures de monter sur la scène des Plaines Sonores?
5: Eh ben, je me sens bien, ça va. Je sais que quand je vais stresser, ça sera du bon stress, donc là, ça va.
1: Certains auditeurs de RJR te connaissent déjà ta voix et tes slams, mais est-ce que tu pourrais te présenter pour les petits nouveaux?
5: Oui, eh ben, écoutez, depuis pas très longtemps, je me considère comme une slameuse polyphonique, puisque j'ai du mal à mettre une étiquette et les gens ne savent pas forcément ce que c'est du slam, donc je fais de la poésie et j'aime bien m'inspirer, je m'en fais beaucoup influencé par le rap, des fois j'aime bien chanter, enfin, je slam, ça peut être très poétique, ça peut être également très engagé, donc voilà.
1: Tes textes sont souvent très personnels, est-ce que l'écriture est pour toi un moyen de comprendre tes propres émotions?
5: Ok, très intéressante comme question. Oui, ça me permet surtout de poser des choses, ça me permet d'extérioriser, alors pas non plus pour me plaindre et dire oh là là, voyez ce qui se passe, mais c'est intelligent, c'est fait intelligemment dans le sens où je me dis ok, je vais viser des problématiques qui moi me sont personnelles mais qui peuvent l'être aussi pour d'autres personnes et pas en comme un porte-drapeau en disant ah bah voilà, vous pouvez vous rapprocher de moi, mais pour se dire en fait on n'est pas tout seul non plus et ça fait du bien des fois d'avoir même moi et des artistes que ça me permet de me reconnaître en eux et donc voilà, c'est de transmettre un peu de cette même façon.
1: Et c'est quoi le sujet qui t'inspire le plus dans ton texte?
5: Alors ça va être beaucoup le regard qu'on pose sur soi-même, ou également ce que les autres, le regard que les autres vont penser sur nous-mêmes, et c'est beaucoup des questions qu'une jeune femme peut se poser, ou même un jeune homme à notre âge, en fait, enfin à 24 ans, sur l'avenir. Et je sais très bien que les textes que j'écris actuellement, je serais plus capable de les écrire dans 10 ans, 20 ans, 30 ans, au même titre que dans 20 ans, 30 ans, je ne peux pas encore écrire ces thématiques-là. Que j'écrirai plus tard.
1: Ok. Et qu'est-ce qui t'a donné envie de faire de la musique?
5: En fait, je viens du théâtre à la base et j'aimais déjà. Je pratiquais déjà un peu l'art, on va dire, depuis le lycée où le théâtre a été une révélation. Et à ce moment-là, j'ai rencontré le slam aussi. Et de fil en aiguille, en commençant à monter de plus en plus sur scène, déjà en théâtre, en prenant du plaisir. Et puis après, bah, le slam, en faisant de bonnes rencontres aussi, qui m'ont poussée à monter sur scène, à tester de nouvelles choses. Je me suis sentie à l'aise, je me suis sentie à ma place. J'ai vu que ça plaisait, je me suis dit, ok, il y a un petit truc à creuser. Et depuis, bah, j'ai The Cat comme ingé son, j'ai Sébastien Mal comme compositeur. Là, sur scène, c'est Eb qui m'accompagne à la batterie. C'est des gens qui m'inspirent, qui m'aident également dans mes projets, qui ont compris ce que je voulais et à qui je fais confiance et qui me font confiance. Et voilà, c'est un peu grâce à eux aussi si ça existe.
1: Une bonne équipe. Qu'est-ce qui a le plus changé chez toi entre tes débuts et aujourd'hui?
5: Je suis un peu plus à l'aise sur scène. Je dirais que j'ose plus que... comment l'expliquer? L'interprétation est déjà meilleure. Je sais un peu plus quoi faire de mon corps. C'est pas encore ça, mais ça va quand même mieux. Et puis je prends plus de plaisir, comme je suis plus à l'aise, je prends beaucoup plus de plaisir et je sens que je commence à prendre plus de liberté et que j'ai envie de tester davantage de choses.
1: T'as sorti un EP qui s'appelle Absence, et il est très personnel. Quelle histoire t'avais envie de raconter à travers ce projet-là?
5: J'avais pas forcément envie de raconter une histoire, mais c'était surtout de parler des absences. C'est pour ça qu'il est au pluriel, des différentes absences qui nous touchent. Que ça soit, c'est pas forcément l'absence physique, ah, il peut nous manquer un proche, c'est un proche qui, voilà, qui est là, mais pas forcément comme on aimerait qu'il soit. Ça peut être l'absence, tout simplement parlant des ruptures amoureuses, ça peut être la solitude qui est très proche et j'ai l'impression qu'il est de plus en plus présente. Et je trouve ça marrant cette ambivalence entre le mot solitude et le fait que c'est quelque chose qui est très présent, surtout quand on est jeune et surtout avec le monde qui arrive. Et c'est se dire que même si on est plusieurs à ressentir cette absence, justement, au final, comme on est plusieurs, on est assez nombreux et on n'est pas si seul que ça.
1: J'avais une autre question sur les réseaux, tu t'appelles la Troubadour.
5: Ouais.
1: Et pourquoi avoir choisi ce nom-là?
5: Alors, ça partait d'une blague, puisqu'il fallait un réseau professionnel et j'avais pas encore de nom d'artiste. Et d'ailleurs, je me suis penchée pour changer Emma Capelli pour la Troubadour, puisque c'est mon nom de scène en tant que slameuse. Mais bon, c'est un micmac tellement compliqué, je prends le temps, j'aimerais bien pour le prochain EP. Et pourquoi ce nom? Parce que ces deux amis sur ce concert qui m'appelaient Troubadour. Et ouais, Troubadour, je trouvais ça mignon. Et je trouve que c'est beau comme mot. Je me suis dit, tiens, c'est pas mal Troubadour. Mais Troubadour s'écrit de la même façon au masculin et au féminin, et Troubadour à l'oreille, on ne sait pas que c'est une femme. Alors que je voulais rajouter la Troubadour, pour moi c'était important de savoir que c'était une femme, parce qu'on a tendance à masculiniser un peu tout, et voilà, c'était pour montrer que bon, c'était bien une nana qui était derrière, et que voilà.
1: Est-ce que pour toi, la Troubadour, c'est une personne différente de Emma Capelli dans la vraie vie?
5: C'est plus un personnage, il n'est pas si différent que ça, mais c'est vrai que... C'est une protection, c'est se dire, c'est plus le on prend du recul et... Tu vois, par exemple, si c'est écrit La Troubadour dans les loges, je serais beaucoup plus à l'aise que c'est écrit Emma Capelli. Ça fait bizarre, quand c'est ton nom, ton prénom, c'est ok. Mais même si c'est très agréable, c'est vrai que ça fait bizarre.
1: Qu'est-ce que tu espères que les gens retiennent de toi après ton passage au Plein Sonore ce soir?
5: Eh bah, déjà mon nom, parce que comme ça, vous pourrez me suivre sur les réseaux et puis... C'est surtout j'aimerais que ça les touche, que ça les touche. Alors quand je dis que ça les touche, pas non plus que ça les touche, ça les prenne aux tripes, mais ouais, que peut-être qu'ils se reconnaissent et qu'ils se disent ok, ça me parle, et surtout un peu briser les clichés qu'on peut avoir sur le slam, puisque malheureusement aujourd'hui on n'a qu'un seul représentant du slam, Grand Corps Malade, et c'est vrai que c'est un type de slam, mais il y a tellement d'autres façons, bah, comme dans tous les styles de musique, que ce soit le rap, le rock, et c'est vrai que souvent quand je rencontre des gens et que je dis que je fais du slam, la plupart ils me disent ah bah j'aime pas le slam. Oui, parce que tu n'aimes pas Grand Corps Malade, c'est pas que t'aimes pas le slam. Et je suis très contente, c'est le plus beau compliment qu'on puisse me faire, c'est quand à la fin les gens me disent bah vous m'avez réconcilié avec le slam, et voilà, c'est...
1: Ok, et enfin dernière question, qu'est-ce qu'on peut te souhaiter pour la suite? Est-ce que t'as des futurs projets qui arrivent?
5: Eh ben, j'ai un futur EP qui est en cours d'écriture, enfin qui est sur la fin de l'écriture. J'ai d'ailleurs lancé une cagnotte si ça vous tente, et c'est un EP dont j'ai pas encore le titre, mais j'aimerais bien qu'il sorte courant novembre 2026.
1: Ok, ben, je te remercie.
5: Ben, merci à toi Eugénie.
1: Merci.
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0: Vous êtes sur RJR et vous êtes en plein cœur de cette émission spéciale Les Plaines Sonores qui s'est déroulée les 5 et 6 juin dernier à Sceaux-Saint-Rémy dans le sud Ardennes. Et durant deux jours, nous avons pu échanger bien avec différents artistes qui étaient présents, notamment un groupe qui jouait finalement presque à domicile puisqu'ils sont originaires de Rethel. Je vous propose de découvrir le groupe de rock Glow Up, et c'est au micro d'Eugénie.
1: Bonjour.
6: Bonjour.
1: Vous êtes à quelques heures de monter sur scène, comment vous vous sentez?
6: Très très bien.
7: Détendu.
8: Ouais, détendu, c'est bon. Motivé.
1: Pas trop stressé?
6: Non,
8: non, non, non, mais on est bien, bien accueilli, tout est bien, ouais, c'est ça.
1: Pour les auditeurs qui ne vous connaissent pas encore, qui est Glow?
8: Oh là là, on peut faire ce genre de réponse. Eh ben, Glow Up, c'est Sébastien.
6: Surtout pas.
8: Non, Glow Up, c'est un groupe de potes depuis des années, ouais, qui fait de la musique depuis des années, qui ont créé un projet ensemble.
9: On fait du rock en français.
8: Voilà. C'est du rock.
6: On aime l'énergie, on aime le partage, on aime danser, on aime faire la fête.
9: Et on aime le noir et rouge.
6: Voilà. Ça.
8: On a une belle DA avec des belles couleurs. Et puis, qu'est-ce que je veux dire? On compose, c'est que la composition. Ouais, c'est important aussi. Ouais.
1: Voilà. Ok. Qu'est-ce qui vous a donné envie de créer un groupe de musique tous ensemble?
9: L'alchimie.
8: Boire des bières.
9: On jouait déjà plus ou moins de la musique tous ensemble, et puis ben, ça a matché, donc c'était la suite logique.
6: C'est ça. Ouais, l'entente ensemble surtout.
9: Comment?
6: L'entente ensemble, c'est oui, très bien quoi.
9: C'est ça, plus, on est avant tout.
6: On se côtoie en dehors de la musique avant d'être musicien, donc voilà. On rencontre la musique ensemble, donc.
8: C'est ça,
6: c'est important.
8: C'est beau.
1: Du coup, vous êtes quatre dans le groupe. Comment vous faites pour rassembler toutes vos idées et créer quelque chose qui vous ressemble à tous?
9: Ah, c'est bon. On est assez organisé, mine de rien. Ouais. En fait, les compos, on les organise de manière assez collective.
7: on se rencontre en salle de répète, on bœuf.
9: Ouais, on se pose sur des jams.
7: On bœuf beaucoup. Quand on a quelque chose qui nous plaît, on essaye de le structurer un petit peu. Et si ça plaît à Seb, Seb écrit un texte dessus, tout simplement.
8: Si ça plaît pas.
10: Si ça me plaît pas, je fais non, c'est de la merde. Non, c'est pas vrai.
7: Si ça plaît pas, on revoit ou on met de côté, peut-être pour plus tard, parce que c'était pas le bon moment.
10: C'est ça. Non, c'est assez.
8: C'est assez
10: organisé, comme tu dis.
7: C'est très collectif. L'important, c'est le collectif.
1: Pas trop d'embrouilles parfois.
9: Non.
10: Non,
9: étonnamment, non.
7: Non,
9: on n'en est pas encore à ce stade-là. Ouais.
10: Attends, on a des bonnes têtes de cochon dans le groupe.
7: Il n'y a pas trop bizarre. C'est chance d'être dans un groupe, on n'a pas trop d'ego. En tout cas, on sait mettre de côté pour le projet en priorité.
10: C'est ça.
8: Ouais, on est tous là pour s'amuser surtout. Surtout ça. On essaie de garder ça en tête.
7: Et on partage.
1: Vous jouez beaucoup dans la région Grand Est. Quel lien vous entretenez avec le territoire?
10: J'ai le droit de redire la bière ou pas?
7: Pour le coup, c'est la spécialité locale.
9: Non, mais on est tous natifs d'ici.
10: Oui, on a tous grandi là. On est tous des enfants du pays, comme disent les anciens.
9: C'est nous, quoi.
7: Ouais. En fait, ça se fait assez naturellement.
10: Ouais.
7: On aime bien, là.
10: Oui, c'est un coin qu'on aime bien. On a grandi là, nos amis ont grandi là, nos familles étaient là aussi. C'est l'habitude aussi. On aime aussi voyager et aller plus loin, mais en tout cas, il y a un côté, je pense, un peu cocooning, sécurisant de chez nous.
9: Ouais, à la maison.
8: Puis je pense que où qu'on aille, à partir du moment où on aime les gens nous aiment.
10: Oh, c'est moi, mais toi, à chaque fois que tu te
7: Et puis dans les Ardennes, on aime particulièrement la salade au lard.
8: La cacasse. Et la bière.
7: Et la cacasse.
9: Non, puis après, ça, c'est comme tout, c'est le bouche-oreille qui fait que.
7: Ouais, voilà. Voilà. Petit à petit, en fait, le monde associatif
9: tout,
7: aussi.
9: Tout le monde se connaît, donc ça aide pas mal.
1: Et du coup, est-ce que c'est important pour vous de jouer à domicile?
10: Ouais. Oh, oui. Oui, complètement.
7: Ouais. C'est parce que on ne rechigne pas à aller plus loin. Par contre, on sera toujours là.
10: C'est ça, c'est déjà le cas depuis un moment, sur tous les, je veux dire, les bars locaux, les événements. Les
7: festivals locaux,
10: voilà. Et là, quand il y a eu ce festival et tout, forcément, on était trop contents de encore plus nous représenter ici.
7: Ce point ouais. On n'est vraiment pas loin.
1: Quel conseil vous pourriez donner à un jeune de la région qui veut lancer son propre groupe de musique?
10: On va laisser ça aux anciens. Allez, répondez.
9: Qui n'hésite pas. Ouais. Après, faut pas se mettre des barrières. Faut rentrer en contact avec les gens.
7: Faut pas hésiter à faire des erreurs.
9: Ouais.
7: C'est pas grave.
9: Faut pas hésiter à rencontrer du monde. Participer, sortir pour rencontrer du monde. Enfin, je pense que c'est hyper important.
10: Tout à l'heure, tu disais pas d'ego. Je pense à un truc qu'il faut le plus tôt possible. Ouais. Ça veut pas dire qu'on s'en fout, pas d'ego, ça veut dire vraiment
8: plus
10: on a un regard plus tranquille.
8: Pour moi, le plus important, c'est de faire quelque chose qu'on aime. Parce que si à partir du moment où on aime ce qu'on fait, pour le partager, c'est beaucoup plus facile.
9: Et il faut se fixer des objectifs. Faut pas naviguer à l'aveugle, parce que sinon, ça donne rien.
10: Puis trouver des gens aussi fous que nous aussi.
7: C'est que de la musique. C'est-à-dire que le monde ne s'écroulera pas si on n'y arrive pas.
9: Oui, mais on c'est que de la musique, mais c'est de la musique.
10: C'est beau. Ouais. À chaque fois, je veux dire c'est beau, 23.
7: C'est beau comment?
10: C'est beau. Comme un camion.
1: Qu'est-ce qui vous a donné envie de venir au festival des Plaines Sonores ce soir?
10: Le pâté croûte.
9: La chance de pouvoir être sur une première édition.
10: Ouais.
9: Parce que mine de rien, c'est quand même.
10: Vraiment identifié, parce que ça marque les esprits une première édition. En plus, là, avec des dons aussi gros pour une première édition.
9: Faire partie de l'ouverture, c'est quand même cool. Quoi. Ouais. Enfin, l'ouverture de.
7: Et puis on est un petit peu les ovnis.
8: Les ovnis de la programmation.
10: Ouais. Ouais. Le seul rock du week-end. Et on est très fiers.
7: Voilà.
10: On espère que les gens vont adhérer. Bon, on n'en doute pas, on connaît
8: encore les Cardanais. C'est chez nous, quoi. C'est à côté de chez nous.
10: C'est ça.
8: Donc forcément, quand il y a le moindre événement qui s'organise pas loin de chez nous, ça donne envie d'y aller. Quoi. On a envie de participer, on a envie, que ce soit de participer en tant que groupe ou de participer même dans le public. C'est toujours un plaisir.
7: Tu parlais du Grand Est, on a la chance de faire des festivals, surtout dans les Ardennes. Et voilà, c'est un événement majeur. Donc,
8: C'est important.
7: Pour une première, c'est une très belle première.
1: Mmh. Et qu'est-ce que vous préférez dans le public ardennais?
7: La simplicité.
10: Ouais, la simplicité, la communication.
7: Dès qu'on descend de scène, les gens viennent vers nous naturellement. Et nous,
8: le naturel, en vrai, c'est ça, c'est le naturel, complètement.
10: On va boire une bière.
7: C'est souvent comme ça que ça finit. On va passer pour des
10: popos. On parle de liens et tout, c'est beau.
8: Ouais. C'est beau.
1: Et enfin, dernière question, qu'est-ce qu'on peut s'attendre de Glow Up dans les années à venir?
7: Plusieurs choses.
10: Très bonne question.
7: On a pas mal d'objectifs.
10: Ouais.
7: Notamment là, on a la chance cet été de bien tourner encore. Et après l'été, par contre, on...
6: Est-ce qu'on peut teaser là-dessus?
7: On aimerait bien sortir un EP pour la fin de l'année. Donc, voilà. Donc on va faire un deuxième EP. Ouais. On va se renfermer en studio un petit peu.
6: On fait une vraie pause.
7: Nouvelle compo. On a tourné pendant quelques temps avec ce set. Donc on va le renouveler.
6: Ouais.
7: Et puis on a envie de,
6: d'enregistrer nouveaux trucs. Quoi.
8: D'enregistrer et puis de proposer aussi une nouvelle... du nouveau spectacle sur scène, l'interaction, enfin, voilà, un show vraiment comme t'as dit.
6: Et puis de revenir en 2027 encore plus aguerri,
8: c'est ça, ouais, ouais.
6: Sur la grande scène.
8: Voilà. Voilà.
1: Ah ben merci beaucoup.
7: Ben merci,
6: ça fait plaisir.
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0: On arrive tout doucement vers la fin de cette émission spéciale Les Plaines Sonores, ce nouveau festival qui a eu lieu les 5 et 6 juin dernier à Sceaux-Saint-Rémy. Et pour clôturer cette émission, nous avons pu échanger avec l'artiste Euskoro, que vous entendez régulièrement sur RJR. C'est une interview réalisée par Eugénie, écoutez.
1: Pour les auditeurs qui nous écoutent, est-ce que tu pourrais te présenter ?
2: Moi c'est Euskoro, je fais de la musique depuis un certain nombre d'années maintenant. On fait une espèce d'hybride entre du rap, de l'électro, on a aussi des instruments acoustiques. Là sur le set d'aujourd'hui, on a deux guitares, une basse et un synthé. Et du coup on fait ça entre copains, surtout c'est le principal. Et puis on essaye de faire des trucs chouettes, des concerts. On a joué à Nancy il n'y a pas longtemps et tout. Pour l'instant on est très, très grand test et ça nous plaît bien.
1: Et d'où vient le nom Euskoro ?
2: Le nom Euskoro, il vient d'une période où j'avais une obscure chaîne YouTube qui s'appelait Giganat et où j'avais choisi de changer de nom. Et j'étais au Pays Basque en ce moment, à ce moment-là. Et je voyais Euskari, Euskara écrit partout. Du coup, j'ai choisi de mettre des O pour le différencier un peu et le masculiniser. Et ça a donné Euskoro, alors que j'ai rien de basque. Donc c'est un peu, c'est un peu déplacé, mais tant pis, c'est comme ça maintenant. Au moins, il reste unique.
1: Qu'est-ce qui t'a donné envie de te lancer dans la musique ?
2: Bonne question. Je crois que c'était au début, j'écrivais des nouvelles, des poèmes, des bouts de romans où je m'arrêtais au bout d'un chapitre. Et puis vers 14-15 ans, j'ai dû découvrir le rap. Et c'est là où je me suis dit, peut-être qu'en fait, mes textes, je peux les rendre un peu plus vivants. Et ensuite, d'année en année, je me suis un peu affiné.
1: T'as sorti un nouveau single il y a peu plus d'un mois qui s'appelle Quel Machin.
2: Exact.
1: Quelle histoire t'as voulu raconter à travers ce titre ?
2: Ce morceau, et c'est aussi tout ce qu'on va raconter par le projet qui est à venir, c'est à quel point la musique, ça me fait globalement plus de mal que de bien, mais que j'y reviens quand même toujours. Et donc, c'est un peu ça. Et ce morceau en particulier, du coup, c'est un des segments de cette réflexion-là. Il y a des moments un peu plus joyeux quand même dans cette réflexion qui se dérouleront tout au long du projet qui sort à l'automne. Mais là, en tout cas, c'est vraiment c'est l'introduction du projet. Donc, c'est le premier constat de... Bon, c'est un peu la mouise.
1: Et tu viens de Reims, si je ne me trompe pas.
2: C'est ça.
1: Qu'est-ce que la ville t'a apporté dans la création de ta musique ?
2: Reims, du coup, j'ai vraiment commencé la musique pour de vrai à Reims. Moi, à la base, je suis né à Marseille. Donc je suis arrivé à Reims il y a 5 ans et j'ai peut-être fait 2 ans de musique, 2 ou 3 ans de musique avant. Et ensuite, Reims, au début, ça m'a pas apporté grand-chose qu'une autre ville. Et puis après, c'est quand j'ai découvert les studios de la cartonnerie, me rapprocher de la cartonnerie, quand j'ai passé le premier Carto Blaster en 2023, enfin le premier, mon premier. Cette année on a fait le Buzz Booster, donc là on sent vraiment l'impact de Reims, et puis même avec le soutien de RJR depuis plusieurs années, depuis 2024, ça fait 2 ans maintenant, avec la fille d'à côté, puis maintenant avec Quel Machin, les interviews qui ont été faites, c'est plutôt un passage dans l'Union, donc maintenant je sens que je m'intègre un petit peu plus dans le paysage musical rémois, et c'est bien agréable.
1: Et qu'est-ce que tu préfères à Reims depuis que t'es arrivé ici ?
2: Les apparts de tes copains, quand même. C'est moins cher, il y a moins de bruit.
1: C'est sûr. Et enfin, qu'est-ce qu'on peut souhaiter pour la suite de ta carrière ?
2: Plein de belles choses, j'espère. Et comme ça, après, vous pourrez couper et tout. Plein de concerts. Parce que c'est ce qui fait le plus vibrer. Et puis c'est ce qui paye le plus aussi.
1: Et t'as des futurs projets qui arrivent bientôt ?
2: À l'automne, on sort un EP et puis on est déjà en train de... Il est pratiquement fini de notre côté. Et on est déjà en train de mettre en place la suite, etc. Il y aura peut-être même une release partie à Reims, qui sait.
1: Trop bien. je te remercie.
2: Merci à toi.
1: Merci.
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0: On arrive à la fin de cette émission spéciale Les Plaines Sonores et nous tenons d'ailleurs à remercier encore une fois Pascaline et toute son équipe qui nous ont super bien accueillis durant ces 2 jours de festival. Merci également à tous les bénévoles, tous les artistes qui ont accepté de prendre du temps pour répondre à nos questions. Nous avons été fiers d'être partenaires de cette première édition. On espère qu'il y en aura encore plein d'autres. Merci aussi à Eugénie pour les interviews d'artistes, à Elodie pour les photos, et je vous dis à très vite sur RJR.
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0: comme chaque mois sur Radio Primitive et RJR, et une dernière fois cette année, au secours, ils vont vous faire toute l'actu des jeux vidéo à ne pas manquer. Switch in Reims, représenté aujourd'hui par Steven Aurélien. Bonjour Steven, bienvenue pour la première fois sur les ondes de Radio Primitive.
1: Bonjour.
2: Il est tout timide, c'est mignon.
0: On va passer quelques minutes ensemble pour passer en revue les sorties, les actus de ce mois de juin. Mais d'abord, peut-être que vous pouvez présenter aux auditeuristes ce que vous faites, vous, ADS Switch in Reims.
1: Alors, on se réunit tous les mardis soirs au Torboyau. C'est accessible à tout le monde parce que on est dans un bar, donc du coup on fait en sorte de venir avec plus de matériel pour pouvoir intégrer le maximum de personnes. Vous pouvez venir vous-même avec votre propre Switch et derrière on passe un petit moment sympa à jouer à des jeux, à boire un petit coup ensemble. Le but, c'est vraiment de faire en sorte de lutter contre l'isolement, et voilà.
0: Passer un bon moment convivial autour de jeux où vous ne prenez pas du tout, vous ne vous crêpez pas du tout chignon, j'imagine.
2: Pas du tout, du tout. On se crêpe absolument pas le chignon sur Mario Kart, on se crêpe absolument pas le chignon sur Mario Tennis, on se crêpe absolument pas le chignon sur... On a joué à quoi la semaine dernière, je m'en souviens plus déjà. C'est Mario Party.
1: Mario Party.
2: Surtout pas Mario Party, bah évidemment, qu'on s'écrète le chignon, hein, évidemment.
1: On reste sur des jeux où, de toute façon, on sait qu'on va se faire bouler, et du coup, c'est ça. C'est vraiment...
0: Belle ambiance, chaque mardi, au Torboyau, pour venir participer à vos activités. Vous ne faites pas que ça, mais ça, on le découvrira bien assez sur le déroulé de cette petite chronique. Mais déjà, parlez-nous de ce qu'on va pouvoir se mettre sous la dent. Il y a des actus, mois-ci.
2: Alors, il y a quelques petites actus, effectivement, puis on va quand même aller un peu plus loin que le mois de juin, vu que c'est la dernière chronique avant la pause estivale. Donc, on va commencer par ce qui est déjà sorti actuellement.
0: C'est le avant-après.
2: Voilà, c'est le avant-après. Nous avons Final Fantasy VII Rebirth, donc qui est la suite du remake qui était sorti il y a quelques mois déjà sur Switch 2. Là, maintenant, on a la partie 2 qui est disponible, donc c'est magnifique, disponible depuis le 3 juin sur Switch 2 uniquement. Et pour ceux qui veulent voir un petit peu ce que ça donne, une démo est disponible gratuitement sur le Nintendo eShop. Nous avons également The Adventure of Elliot The Millennium Tales, qui sortira le 18 juin sur Switch 2. Donc c'est par les créateurs de Bravely Default et de Octopath Traveler, donc des RPG japonais qui utilise la technique de ce qu'on appelle le HD2D. Donc c'est des sprites à l'ancienne, bien pixelisés, mais dans des environnements qui rajoutent un petit peu des effets de lumière, d'ombre, de brouillard, ce qui donne un mélange en fait d'ancien et de nouveau qui est plutôt agréable à l'œil. Enfin, du moins c'est mon avis personnel.
0: C'est pas tout à fait vieux, pas tout à fait jeune.
2: C'est ça. C'est entre deux, c'est
0: mi-vieux.
2: C'est la trentenaire,
1: c'est comme
2: en fait.
1: Nous, quoi.
2: Exactement.
0: J'aurais pas osé, c'est vous qui l'avez dit.
2: Et quoi qu'il en soit, si vous voulez voir un petit peu ce que ça donne, une démo est également disponible sur l'eShop. Hein. Franchement, là, c'est la fête à la démo. On a également un jeu qui est arrivé comme ça, qui nous est arrivé dessus. Nintendo, 15 minutes avant qu'il sorte le Nintendo Direct, on dit « Et au fait, on va faire un Nintendo Direct sur Star Fox ». Comment ça, Star Fox ?
1: Comment ça ?
2: Il y a un nouveau jeu.
1: Il y a eu peut-être un Mario aussi qui l'a un petit peu annoncé, quoi.
2: Oui, effectivement. Effectivement, Star Fox est apparu dans le film Mario Galaxy. Donc, il y avait un petit teasing. Et là, on va avoir un nouveau jeu qui va sortir le 25 juin sur Switch 2, qui est en fait un remake de l'épisode de ce qui était sorti sur Nintendo 64. À l'époque, donc amélioré, hein, les personnages, ils sont tout poilus, ils sont tout plumés, c'est net, c'est HD, c'est 4K, avec un doublage qui sera en français, il me semble. Donc voilà, c'est une belle surprise, vu que Nintendo en ce moment c'est un petit peu la déche niveau des informations. On aimerait en avoir un petit peu plus, mais
0: ils font de la rétention, quoi.
2: Ils font de la rétention, mais apparemment ils ont encore des trucs sous le coude, donc on espère qu'ils vont annoncer des choses durant le mois de juin potentiellement. Mais quoi qu'il en soit, on a au moins ça qui sortira ce mois-ci. Après, on passe au mois de juillet où il y aura. Alors ça, c'est un petit jeu que j'aime bien. C'est Ratatan.
0: Magnifique. Et qu'est-ce que c'est, Ratatan?
2: Magnifique. Non. Ratatan, donc c'est un successeur spirituel, on va dire, à un jeu qui s'appelle Patapon, qui était sorti sur PlayStation Portable à l'époque. Et en fait, c'est un jeu de. Comment dire, on va appeler ça un tower defense. En fait, on donne des ordres à un groupe de petits personnages, donc avancer, reculer, attaquer, se défendre. Et en fait, pour faire ça, on donne des commandes en rythme avec la musique. Donc tu as un tempo, et c'est sur ce tempo-là qu'il faut faire une combinaison de touches pour que l'ordre se soit donné.
0: Amis musicos.
2: Voilà, c'est.
0: Alors, en tout cas, ceux qui ont
2: un magnifique jeu de rythme. Un magnifique jeu de rythme qui est bien rigolo. Et bien, Ratatan va suivre le même principe. Et ça sortira le 16 juillet sur Switch. Donc, évidemment, c'est compatible Switch 2. Et enfin, on a un second jeu Nintendo qui va sortir en juillet. Ce sera Splatoon Raiders. Un jeu entièrement dédié au solo, contrairement au Splatoon que l'on connaît actuellement, qui a l'air de se baser beaucoup sur le mode Salmon Run, où en fait c'est un mode horde. Donc on a une horde d'ennemis qui arrive.
0: Qui te déboule dessus, quoi. Ouais.
2: Et on doit, exactement, et on doit les liquider pour continuer. Ça semble s'être inspiré de ce mode-là, donc, sauf que c'est plutôt orienté solo, mais il y a quand même une composante coopérative, jusqu'à 4 joueurs. Et ça sortira le 23 juillet sur Switch 2.
0: Et on s'arrête en juillet, alors il n'y a rien du tout après.
2: Août, malheureusement, il n'y a pas grand chose à se mettre sous la dent. Mais...
0: Tout le monde est en vacances.
2: Mais cependant, Nintendo est peut-être en vacances au niveau des annonces, mais heureusement, les éditeurs tiers, ils en ont un petit peu marre, donc ils ont lancé quelques petites choses.
1: Alors, on a Elden Ring Tarnished Edition qui sortira le 28 août.
2: Uniquement sur Switch 2.
1: Uniquement sur Switch 2, c'est vrai.
2: Donc, on l'attendait depuis un petit moment déjà. Ça fait, je crois que c'est depuis le début de la console qu'il avait été annoncé. Donc là, on va enfin avoir, Elden Ring des années après tout le monde.
1: Ça va surtout permettre aussi de voir un peu si justement la Switch 2 a bien ses promesses qui sont tenues en fait.
2: Ça, ne t'en fais pas. Les prochains jeux qu'on va annoncer, ils vont aussi aider. Donc petite mention spéciale à notre cher Matt. Lego Batman, l'héritage du Chevalier Noir sortira sur Switch 2 le 18 septembre. Donc il était sorti le mois dernier sur les autres plateformes. Donc on pourra enfin en profiter nous aussi. En plus, il a l'air de plutôt bien tourner, j'ai vu les vidéos.
1: Et puis d'être plutôt sympa au niveau des gags, etc.
2: Oui, c'est vrai. C'est un Lego Batman qui mélange un petit peu tous les univers Batman. En fait, on a le Batman de Nolan, le Batman de Jack Nicholson, c'est Tim Burton.
0: Burton, quand même.
2: On a Tim Burton, on a également les jeux Arkham qui sont représentés. En fait, c'est vraiment un mix de tous ces univers-là. Donc, tu as plein de références, jeux vidéo, films, comics, certainement. Donc... un jeu très, très très très amusant.
1: Ensuite, nous avons Rayman Legend Retold qui sortira le 1er octobre
2: 2026, à préciser, vu que là on peut aussi avoir de 2027. Que sur Switch 2 cette fois. C'est un remake de Rayman Legends qui était sorti à l'époque de la Wii U, qui était un magnifique jeu en 2D. Avec notamment le fameux mode Kung Fu qu'on adore ressortir de temps en temps, qui va être refait entièrement en 3D cette fois. C'est très très joli, franchement, pour avoir vu les images. Ubisoft promet que ça va tourner de manière très fluide, et ça va être en résolution 4K sur Switch 2. Donc
0: on va en prendre plein les yeux.
2: On va en prendre plein les mirettes. Et puis pour ceux qui aiment New Super Mario Bros, c'est dans la même veine. Donc on peut aussi bastonner ses partenaires de jeu dessus. Virtuellement, je précise.
0: Oui, hein, s'il vous plaît.
2: On ne tape pas les gens en vrai, même si des fois c'est très tentant. Et enfin, ça me fait plaisir. Donc, on a le remake de Tomb Raider, donc Tomb Raider Legacy of Atlantis, qui sortira sur Switch 2 le 12 février 2027.
0: Ah oui, là c'est de l'annonce.
2: Là c'est de l'annonce, et bon, si vous avez eu l'habitude d'écouter les chroniques, on a l'impression que les Tomb Raider sortent toujours autour du 14 février. Là ils ont lopé le coche. Et donc ce sera un remake du tout premier Tomb Raider. Qui avait déjà eu un remake à l'époque PS2, bah là ils vont refaire un remake mais encore plus modernisé. Alors, parce qu'il y a quand même eu des avancées au niveau du gameplay, et surtout avoir les images sur les autres consoles, c'est un jeu qui envoie du pâté graphiquement. Donc si la Switch 2 arrive à faire tourner ça de manière fluide, c'est que la cocotte, elle en a sous le capot.
0: Ça promet des beaux moments, des belles heures passées à jouer à Tomb Raider.
1: De toute façon, Tomb Raider, ça a toujours été un jeu où les décors étaient magnifiques, vraiment très travaillés. Donc du coup, c'est vrai que ça, on s'attend vraiment à quelque chose, une grosse claque graphique. Et c'est ce qu'on espère pour la Switch 2, justement, par la suite, sur ce qui va arriver plus tard avec les Pokémon. On attend ça aussi, exactement.
2: Voilà.
0: Mais ce sera en 2027. Donc ça, on aura l'occasion d'en reparler à la rentrée, alors.
2: Tout à fait.
0: Même après la rentrée.
2: On va attendre encore un petit peu avant qu'il arrive, malheureusement.
0: Eh bien, des belles choses pour s'occuper durant l'été. Mais alors, si j'ai bien compris, vous vous êtes pas tout de suite en vacances. Il va se passer quand même quelques petites choses.
1: Alors, on va le mardi 23 juin, à partir de 19h, on va commencer à faire un petit tournoi de Mario Tennis.
0: Est-ce qu'il faut s'habiller en tennis pour venir?
2: Ça dépend s'il y a la canicule. Potentiellement, oui. Mais ce sera pas pour jouer à Mario Tennis.
0: Un tournoi, donc.
2: Eh oui, un petit tournoi. On change de nos habituels Mario Kart et Smash Bros. On s'est dit, tiens, il y a Roland Garros il y a pas longtemps. Bon, on va faire Mario Tennis.
0: Restons dans la thématique.
2: On va rester dans la thématique, quand même.
1: Il y aurait eu un Mario Striker qui serait sorti. On l'aurait sûrement lancé aussi.
2: Effectivement, hein, parce que là, on sera en pleine Coupe du Monde de foot. Donc, on est aussi un peu en hors-sujet. Mais bon, ça, c'est pas grave. Donc effectivement, ce tournoi aura lieu au Torboyau. On démarrera les inscriptions à partir de 18h. Et comme l'eau a gagné, bon, vu que c'est un petit tournoi plutôt tranquille et qu'il n'y a pas beaucoup de monde en fait dans l'assaut qui ont le jeu, du coup on fera gagner le jeu Mario Tennis.
0: Ah bah oui, tiens, vous aurez eu le temps de vous exercer et de savoir si ça vous plaît
2: ou pas.
0: Tout à fait.
2: Même si, pour l'avoir à la maison, c'est un très très bon Mario Tennis, très nerveux, mais quand même facile à prendre en main. Steven, toi tu as essayé, tu peux...
1: Oui, faut connaître les pouvoirs, parce qu'il y a certains pouvoirs qui sont plus avantageux que d'autres en fonction de sur qui on tombe, mais c'est vrai que ça devient très intuitif et très, très amusant à jouer de toute façon.
0: Donc après, on est d'accord que ces tournois, c'est ouvert à tout le monde, même si on n'a jamais joué à ce jeu.
2: Effectivement, c'est ouvert à tout le monde, c'est gratuit, le temps qu'on fasse les inscriptions, il y a possibilité de faire quelques parties en jeu libre pour apprendre les touches, puis surtout ça reste du tennis, donc c'est les mêmes règles avec les mêmes coups, donc amorti, lob, coupé, smash. C'est juste que il y a un coup spécial qui a différents pouvoirs selon la raquette qu'on utilise. Donc on peut laisser sur le camp adverse des boules de feu, des trucs électriques, on peut transformer le terrain en patinoire, donc voilà. Les bananes aussi, on peut mettre des bananes.
0: Évidemment.
2: Ça sent un petit peu Mario Kart, ça, quand même, non ?
0: Ouais, tout à fait. Mais ça fait du bien aussi de retrouver des petits clins d'œil qui sont toujours sympathiques à retrouver dans ces petits jeux-là et qui permettent de corser un peu les choses.
2: Bah oui, sinon c'est pas très rigolo.
0: Ça, donc, c'est un de vos événements que vous donnez à nos auditeurs au mois de juin. Et nous, on se retrouvera au mois de septembre. C'est du repos, du coup, cet été ?
2: Oui, plutôt du repos. On fera certainement peut-être quelques animations, pas forcément des tournois, mais des petits trucs, des petits défis sympas. On trouvera bien des trucs pour nous occuper, parce que on continue nos rassemblements durant les vacances d'été. Si le bar Le Torboyo est fermé pendant l'été, c'est pas grave, on se regroupera dans d'autres endroits. Mais pour ça, il suffit de nous suivre sur les réseaux sociaux, donc sur Twitter, Facebook et Instagram avec DS in Reims. On a également un Discord qui peut être trouvé sur notre site web, qui est www.dsinreims.fr.
0: J'ai même plus besoin de lui tendre les perches, c'est magnifique.
2: Tu m'as tout appris.
0: Oh là là, mon Dieu. Aurélien, Steven, merci et bon courage pour toutes ces belles sorties, ces belles animations jusqu'à la fin du mois de juin et plus encore.
2: Et merci à toi, Morgane, de nous avoir accueillis au studio depuis quelques années déjà maintenant. Ça a été un véritable plaisir de faire ces chroniques avec toi.
0: Et le plaisir était bien partagé. Bien sûr, on se retrouve évidemment en septembre pour deux nouvelles chroniques avec Switch et DS in Reims sur RJR et Radio Primitive. Et on vous souhaite bonnes vacances.
2: Bonnes vacances à tout le monde.
1: Bonnes vacances à tout le monde.

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0: Bonjour tout le monde et bienvenue sur le jeu de la semaine. Ensemble, on va jouer et s'amuser toutes les semaines. On va vous mettre du bonheur dans les oreilles. Oui, j'ai dit on, car je ne serai pas seul à animer cette émission. J'ai une très très belle équipe avec moi, composée de Cindy. Salut Cindy.
1: Coucou.
0: Et composée d'Anastasia. Salut.
2: Salut.
0: Et composée de Aimé. Salut. Ensemble, nous allons jouer, mais nous allons jouer à quoi? Voici le sommaire de notre émission.
1: Eh oui, le sommaire. Alors, on commence avec le jeu de l'audio. Vous connaissez maintenant la chronique d'Aimé, suivie de la mienne, la chronique d'Anastasia, chronique littéraire, je crois, encore aujourd'hui. Et on enchaîne avec le « Mais qui a dit ça ?», le jeu du mot, puis l'animal de la semaine. Celle-là, je sais que vous l'adorez, cette petite partie d'émission. Et enfin, pour finir, la fameuse, la seule, l'unique, la rêve
0: et
1: de
0: oui,
1: la semaine.
0: La seule et l'unique. Alors, notre premier jeu sera donc le jeu de l'audio. Un petit rappel, vous allez entendre un audio qui va être prononcé par l'intelligence artificielle. Et ce sera à vous de me dire si l'information est une information que l'IA aurait inventée ou c'est une vraie information issue de cette semaine. Alors, c'est parti, voici notre premier audio.
3: Dimanche dernier, une femme de 67 ans a succombé à ses blessures après avoir été piétinée par un troupeau de vaches alors qu'elle randonnait dans l'ouest de l'Autriche. Son époux, âgé de 65 ans, a été transporté en urgence dans un état grave.
0: Alors, on aurait quelqu'un qui serait mort des suites d'une attaque d'une vache. Qu'est-ce qu'on en pense de cette information? Dites-moi à peu près vos feelings, vos ressentis, et si c'est vrai ou si c'est faux. Cindy, vas-y.
1: Ça me fait vraiment penser au Roi Lion. Tu sais la scène où le père de Simba, il se fait complètement piétiner par les gnous?
0: Quel est... concrètement, non mais, concrètement, quel est le rapport?
1: Bah, c'est vraiment un rapport, c'est que c'est la même chose, mais ce serait
0: juste
1: la réalité.
0: C'est quelqu'un qui se fait piétiner par une vache.
1: Bah oui, là, ce serait Geneviève, et dans le film, c'est le père de Pumba, quoi. Enfin, de Simba.
0: D'accord. Et donc, du coup, comme c'est un film, tu penses que c'est faux?
1: Exact, tu vois, t'as vu mon raisonnement.
0: Mais oui, je comprends tout, mais qu'est-ce que t'en penses?
4: Là, ce serait triste que ce soit vrai, donc
0: oui, oui.
4: Faux.
0: Faux, oh, ouais. C'est excellent. Et Anastasia?
2: Moi, je pense que c'est possible parce que j'ai déjà randonné en plein milieu d'un champ où il y avait des vaches, mm-hmm. Et c'est vraiment pas rassurant.
0: Eh oui.
2: Du coup, peut-être que la personne avait peut-être une couleur qui avait énervé les vaches. Je pense que c'est vrai.
0: Tu penses que c'est vrai? Eh bien, de faux à vrai. Cette information, elle est vraie.
1: Mais non.
0: Si dimanche dernier, une randonneuse de 67 ans est décédée après avoir été piétinée par un troupeau de vaches en Autriche, si ces accidents sont plutôt fréquents, hein, selon les spécialistes, et sont surtout résultat d'un mécanisme de défense de l'animal, pas d'inquiétude, les vaches ne vont pas tous nous tuer, en tout cas d'ici peu. Je crois qu'on va pas tous se faire tuer par des vaches.
1: Ouais, bah en tout cas, moi je les regarderais différemment.
0: Ouais, elles ne font pas que de brouter de l'herbe, elles tuent les humains aussi, attention. Et alors nous allons continuer notre jeu de l'audio. Je vous le rappelle, vous allez entendre un audio prononcé par l'intelligence artificielle. Et à vous de me dire si c'est l'intelligence artificielle qui l'a hanté ou c'est une vraie information. C'est parti, voici notre deuxième audio.
5: Des médecins au Chili enquêtent actuellement sur une possible évolution du hantavirus après plusieurs cas inhabituels détectés chez de jeunes adultes sans contact direct connu avec des rongeurs. Les chercheurs soupçonnent qu'une nouvelle variante pourrait survivre plus longtemps dans l'air humide des zones forestières.
0: Alors, comme vous le savez, un tout nouveau virus, hein, c'est l'hantavirus. Et il est apparu il n'y a pas si longtemps d'ailleurs. Et cet audio nous apprend que déjà un nouveau variant est arrivé. Qu'est-ce qu'on en pense de cette information ? Aimé ?
4: Bah, je pense que l'émission déjà elle commence très bien avec déjà une personne qui est morte piétinée.
0: C'est l'émission des bonnes nouvelles.
1: C'est joyeux. C'est cool.
0: Alors, qu'est-ce que t'en penses toi de cette information ?
4: Ouais, je pense que c'est vrai quand même.
0: Tu penses que c'est vrai, d'accord. Cindy ?
1: Bah, moi j'ai rien compris. C'est quoi ? Il y a un nouveau variant ?
0: Un nouveau variant encore plus puissant et qui dure plus longtemps.
1: Ouais.
0: Bon.
1: Ben, je dirais oui, c'est vrai.
0: Ça rassure. D'accord. Et Anastasia?
2: Je pense que c'est vrai, parce que il y a tellement de virus en ce moment.
0: Et oui, surtout lui, le plus dangereux du moment. Tout le monde a dit vrai, si je ne me trompe pas, tout le monde a dit vrai.
2: Si c'est vrai, on aura un nouveau confinement.
0: Eh oui, et non. C'est parce que c'est une fausse information, ce n'est pas vrai.
1: On est content que ce soit faux.
0: L'IA est dangereuse, hein, elle invente quand même des trucs. On pourrait croire que c'est vrai quand même. On va continuer avec notre troisième et dernier audio. Vous allez entendre, c'est assez insolite.
6: En Suisse, une ville a interdit les pigeons trop arrogants. Après plusieurs plaintes d'habitants affirmant que certains oiseaux volaient volontairement les sandwichs avant de rester à proximité pour provoquer.
0: Dans la ville de Grimwald, je vais essayer de le dire en Suisse, des pigeons jugés trop arrogants et qui seraient maintenant chassés de la ville. Qu'est-ce qu'on en pense de cette information?
1: Est-ce que du coup Grimwald, c'est la ville de Maître Gims, mais en Suisse?
0: C'est de mauvais goût ce genre de blague.
1: Les pigeons seraient peut-être un peu comme lui, ils seraient un peu arrogants.
0: Non.
1: Moi, je dirais que des pigeons arrogants... Non, je pense qu'on peut mettre un arrêté pour les pigeons parce qu'ils sont relous, parce qu'ils font ci ou ça, mais pas parce qu'ils viennent te narguer en mangeant un sandwich devant toi, tu vois.
0: Mm-hmm.
1: Genre, un arrêté parce qu'ils viennent embêter les gens, oui, mais pas parce qu'ils viennent les narguer. Donc moi, je dis faux.
0: Donc toi, tu dis faux. Anastasia, qu'est-ce que t'en penses?
2: Je pense qu'il y a vraiment des humains sur Terre qui peuvent faire des lois, des arrêtés aussi bêtes.
0: Surtout les Suisses.
2: Surtout les Suisses. Donc... Je pense c'est vrai, parce qu'il doit y avoir des habitants qui en ont marre de voir des pigeons.
0: Possiblement, possiblement. Et mais qu'est-ce que t'en penses?
4: Bah moi je pense déjà qu'il y a beaucoup de lois farfelues dans le monde.
0: Oui.
4: Donc bah moi je pense aussi que c'est vrai.
0: Ok, eh bien c'est une fausse information.
4: Oh, je suis désolé.
0: Ah oui, non, quand même des pigeons insolents, faut peut-être arrêter. On va faire comme d'habitude une petite pause musicale. On se retrouve très rapidement, c'est le jeu de la semaine sur RGR.
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0: Rebonjour tout le monde, c'est la deuxième partie du jeu de la semaine. Ensemble, on va continuer à jouer, mais là, c'est la chronique d'Aimé. Aimé, on t'écoute.
1: Et aujourd'hui, ce sera une chronique gaming, mais sous forme de quiz. Vous allez voir, je vais vous faire découvrir et deviner le top 10 des jeux Nintendo les plus vendus all time.
2: Oh.
1: Sauf malheureusement la Switch 2, qu'il n'y a pas encore de classement qui existe.
2: D'accord.
1: Donc Mario Kart World et tout, on oublie.
2: Ok.
1: Bah, qui veut commencer?
2: Moi, je suis partant.
1: Allez, vas-y.
2: Dis-moi.
1: Tu dois proposer un jeu.
2: Il faut qu'il soit le plus proche du top 10, c'est ça? Les jeux Nintendo les plus connus. Splatoon 2.
1: Malheureusement, non, il est pas
2: dans le classement. Non, c'est pas possible. Splatoon 2, il y est pas.
1: Non, il y est pas.
3: Moi, je peux essayer? Donkey Kong.
1: Non, malheureusement, non, il n'y a pas de Donkey Kong.
2: C'est trop vieux, Donkey Kong.
3: Eh oh, je fais avec mes références, mes connaissances.
1: Il y a des très vieux jeux Nintendo qui sont dans le classement.
3: Ah!
1: Voilà.
2: Mario 64.
1: Non.
3: Ah. Non.
4: Je pense le plus classique Mario Kart.
1: Lequel?
2: Moi, celui que j'ai, c'est le Mario Kart 8 Deluxe.
3: Oui,
1: bah, Mario Kart 8 est deuxième.
2: Oh, bah oui.
1: Avec 68,2 millions de ventes.
2: Ah ouais. J'ai pété un nom. J'ai pété un tout nouveau, le Zelda Breath of the Wild.
1: Et oui, Zelda Breath of the Wild est neuxième avec 35,5 millions. Pour vous dire, moi, c'est mon jeu préféré.
3: Ah ouais. Et est-ce que le Zelda, l'original de Nintendo, il serait dans le classement?
1: Non, c'est le seul Zelda du classement.
3: Ok. Ah,
2: d'accord. C'est dur. Hein.
3: C'est pointu quand même.
2: Ouais, c'est pointu.
1: Donne des petits indices.
2: Il y a forcément des Mario, qu'on soit d'accord.
1: Oui. Alors, je vous donne des petits indices. Il y a des jeux Wii et des jeux aussi. Il y en a un qui est sur la Game Boy.
3: Yoshi.
1: Non, il n'y a pas de Yoshi.
4: Il y a un truc que je faisais tout le temps chez mes amis, c'était le Just Dance.
1: Non, il n'y a pas de Just Dance.
3: Il n'y a pas de Just Dance.
2: Qu'est-ce que c'est que ça?
1: Il y a deux jeux Mario.
2: Ok.
1: Et il y a encore un Mario Kart. Vous avez pas
2: il y a encore un Mario Kart. Un autre Mario Kart. C'est quoi le Mario Kart 8 avant celui-là en fait?
3: Bah je sais pas, Mario Kart 7.
1: Non, non, non.
2: Ah non.
4: Mario Kart 6.
2: Y a-t-il un numéro Mario Kart? Il y a Mario Kart spécial.
1: Non.
2: Mince.
1: Tu dis qu'il y avait des jeux Wii.
2: Des jeux Wii, bah il y a Wii Sport, mais ça
1: Wii Sport est premier.
2: Voilà, mais oui, ouais. Ça c'est excellent. J'aime
1: avec 89,2 millions de ventes.
4: Oh, wow.
2: Ah oui.
4: Le nombre de gens qui veulent faire du bowling.
2: Avec une télécommande. Oui. J'ai peut-être un Mario, vous savez, avec le D.
1: Il y a pas de nom au parti.
2: Y a pas de. Oh là là, c'est une honte ce classement, je vais le refaire moi. Eh bien écoute, on sèche, je pense qu'on ne sait pas.
1: Je vais vous faire le classement.
2: Vas-y, dis-nous tout.
1: Donc, pas premier, il y a Wii Sport. Deuxième, Mario Kart 8. Troisième, Mario Bros.
2: Ah oui.
1: Quatrième, Animal Crossing New Horizon.
3: Animal Crossing.
1: Cinquième, un très vieux jeu Pokémon. Pokémon Rouge Feu sur la Game Boy.
2: Avec les Pokémon. On a oublié tout ça. Oh là là,
1: nul. Avec 46 millions de ventes.
2: Oh là là.
1: Wii Fit avec 38 millions de ventes.
2: Ça, je connais pas.
1: Super Smash Bros. Ultimate avec 37,9 millions de ventes. Mario Kart Wii, cette fois-ci.
2: Oh là là, le Wii.
1: 37,8 millions. Après, il y a Zelda Breath of the Wild avec 35,5 millions. Et pour finir, Super Mario New Bros. Avec 30,8 millions.
2: Hey, et le New Bros. On n'avait pas celui-là, ouais. Eh bien, merci beaucoup pour cette petite chronique. On continue avec une nouvelle chronique cette fois-ci. C'est Cindy. Cindy, on t'écoute.
3: Oui, merci Marius. Aujourd'hui, je vais vous parler d'un sujet qui ne manque pas de piquant, puisqu'aujourd'hui, figurez-vous que c'est la journée mondiale de l'abeille.
2: Oh.
3: Vous avez vu le jeu de mots ou faut que je le refasse?
2: Qui manque pas de piquant. Ah.
3: Ouais.
1: Ok.
3: Je m'adapte à mon public. Ils au moins, je sais que les auditeurs l'auront eu. Déjà, petit tour de table. Est-ce que vous savez faire la différence entre une guêpe, une abeille, un bourdon ou encore un frelon?
2: Un bourdon, c'est plus gros qu'une abeille. Hein. Donc, déjà, ça se repère.
3: Il est plus gros, plus grassouillet. Ouais,
2: c'est
3: plus
2: vrai,
3: rond.
2: Ouais. Ça se repère.
3: Et entre la guêpe, le frelon?
4: Une guêpe, c'est. Ça n'a pas autant de poils qu'une abeille, je crois.
3: Enfin, ouais, c'est pas mal. Poils, ouais.
2: C'est pas les mêmes couleurs, je crois aussi. Il y a un ordre, mais l'ordre, il est impossible.
1: Avec les rayures,
2: l'ordre est impossible.
3: La guêpe a un jaune beaucoup plus franc, ouais. Et le frelon?
2: C'est beaucoup plus gros, ça fait un bruit.
3: C'est ça. En tout cas, sachez que pour les abeilles, elles sont capables de reconnaître le visage de leur apiculteur. Vous croyez ou pas?
2: Je crois que oui, j'ai entendu, je crois que ouais.
1: Les frelons aussi, ils ont une mémoire photogénique, je crois. Ils retiennent
3: C'est exactement ça,
1: ceux qui leur embêtaient, on va dire.
3: Ou pas forcément, ça peut être, elles retiennent aussi ce qui leur font du bien, parce que malgré leur minuscule cerveau, elles sont dotées effectivement d'une mémoire visuelle prodigieuse. En plus de ça, elles ont aussi un odorat ultra développé. Voilà, elles ont aussi, les abeilles, le super pouvoir de transmettre des informations, mais alors d'une manière que je trouve assez cool. en dansant.
2: De transmettre des informations en dansant.
3: Oui,
4: par exemple. J'ai déjà vu.
3: Ouais, vous connaissez. Donc, par exemple, elles peuvent indiquer des sources de nourriture qui sont parfois situées à plusieurs kilomètres de distance. Donc, en fonction de la danse, de la chorégraphie, je sais pas, elles indiquent une info différente. Mmh. Tout ça nous prouve quoi ? Bah, que même avec un minuscule cerveau, on peut avoir des capacités cognitives impressionnantes. Ça donne de l'espoir. Hein. J'espère que quand vous verrez une abeille, vous la considérerez avec respect. On était déjà contents de savoir qu'elles produisaient du miel pour nous. Maintenant, on sait aussi qu'elles peuvent danser la salsa pour indiquer où se trouve le fast-food le plus proche, tout en faisant la différence entre le visage de Trump et une citrouille.
2: Oh bah oui.
3: Même moi, parfois, j'ai du mal. Voilà, j'espère que vous avez appris plein de choses. Allez, une petite blague carambar avant la fin.
2: Oh.
3: Est-ce que vous savez comment on nomme le bruit des abeilles quand elles communiquent entre elles ?
2: Bah, les bzz-bzz.
3: Elles bzz-bzz, ça n'existe pas, non ? C'est pas un verbe ?
4: Je pense que je sais.
3: Vas-y.
4: Limiel ? Ou c'est autre chose ?
3: Alors,
2: ah oui, l'email, elle, mais avec
3: lui. Oh,
2: ah oui, oh là là, mais ça, je sens déjà les blagues. je le sens.
3: Alors, déjà, normalement, on dit qu'elles bourdonnent, hein, une abeille, mais c'est vrai qu'avec la nouvelle technologie, elles sont connectées, les abeilles, et donc elles envoient des emails.
2: Ça, non, non mais alors malheureusement Cindy ne pourra pas assister à la fin de notre émission. Elle a un empêchement, elle va devoir partir.
3: Non mais je terminerai juste parce qu'on est dans une émission pour se cultiver. Et les fourmis, vous savez aussi comment elles communiquent ?
2: En marchant. Ah non, je crois qu'elles laissent des petites empreintes d'odeur, je crois, oui. Les fourmis.
3: Ouais, oui. Mais c'est pareil, elles sont 4.0, donc elles ont l'électricité, tout ça chez elles. Donc les fourmis crondent, elles crondent.
2: Oh, tu m'as gâché ma journée. Le but c'est de donner le moral aux gens. Là, tu fais tout l'inverse là.
3: Arrête un peu, vous êtes tous morts de rire.
2: Merci beaucoup pour cette chronique. On termine avec Anastasia, la chronique littéraire. Anastasia, on t'écoute.
4: Et oui, voilà une nouvelle chronique littéraire. Et donc aujourd'hui, je vais vous présenter la trilogie de livres Alma, écrite par Timothée de Fombel. C'est un roman où plusieurs histoires de différents personnages se croisent pendant la Révolution française et l'époque du commerce triangulaire. L'héroïne y est Alma, une jeune fille qui vit avec sa famille dans une vallée secrète en Afrique. Ils sont les derniers d'une tribu incroyable. Mais un jour, son frère s'échappe et Alma part à sa recherche. Nos héros feront beaucoup de rencontres à travers le monde, des Antilles jusqu'à Versailles en passant par la Louisiane. Je recommande ce livre aux passionnés de la Révolution française, des révoltes des esclaves aux Antilles et des histoires de trésors.
2: Eh bien, merci beaucoup.
3: Ouais, ça donne envie.
2: Ouais, mais toujours avec les petites chroniques d'Anastasia, j'adore. Merci beaucoup, Anastasia. Et nous, on va continuer, on va poursuivre avec un tout nouveau jeu, c'est le...
5: Mais qui a dit ça ?
2: Et dans ce jeu, je vais vous donner une phrase que quelqu'un de connu a dit dans sa vie et ce sera à vous de trouver qui a dit ça. Faut que je préserve tout ce qu'il me reste. Ma raison somnolait, ma conscience me conseillait, mon subconscient me déconseillait, mais mon esprit veut s'envoler. Qui a dit ça ?
3: Est-ce que ce serait pas Maître Gims ?
2: Pour toi, c'est Maître Gims.
6: Encore ?
2: Ouais, il peut tout faire, hein. C'est un homme à tout faire. On en a déjà parlé en plus, je crois, dans notre émission. Là. Pourquoi on a parlé de lui ?
3: Parce qu'il habite à Gimwald.
2: Ah, c'est ça. Oui, c'était une blague horrible. Bon, qu'est-ce que vous en pensez, les autres ? Est-ce que vous voulez des indices ?
6: Oh oui, s'il te plaît. S'il te plaît.
2: Alors, c'est un chanteur, donc on peut se rapprocher peut-être de Gims. Qu'est-ce que vous en pensez ?
4: Alors déjà, est-ce une parole ou d'une chanson ou juste quelqu'un qui a dit ça ?
2: C'est ça, c'est les paroles d'une chanson. Ouais. C'est un chanteur qui a dit ça dans ses couplets.
3: Est-ce que tu peux nous la répéter ?
2: Faut que je préserve tout ce qu'il me reste, ma raison somnolait, ma conscience me conseillait, mon subconscient me déconseillait, mais mon esprit veut s'envoler.
6: J'ai une autre question, cette personne est encore vivante ?
2: Encore vivante.
6: Donc je vais tenter une personne, je vais dire David Hallyday.
2: David Hallyday, bravo. Oh, et ensuite qui ? Anastasia, il reste que toi qui n'as pas dit, si à moins que Cindy tu veuilles...
3: C'est une femme ?
2: Non, c'est un homme.

0: fin de la deuxième partie de notre émission. Donc on se retrouve très rapidement pour entamer cette troisième partie. Vous êtes sur RJR et vous écoutez le jeu de la semaine.
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0: Bonjour et bienvenue sur notre dernière partie d'émission. Nous allons jouer avec un jeu qui s'appelle le jeu du mot cette fois-ci. Alors je vous rappelle les règles, je vais vous donner un mot et ce sera à vous de me dire s'il est de la langue française ou non. Et s'il est de la langue française, ouais, ça définit sûrement évidemment. C'est parti, voici le premier mot, algide.
1: Je pense que c'est un vrai mot.
0: Tu penses que c'est un vrai mot?
1: Je peux donner une définition tout de suite?
0: Non, on fait déjà parce que si t'as direct la définition, les autres ne peuvent même plus jouer. Donc c'est
2: faux mot. C'est un faux mot.
0: Faux mot, Cindy.
3: Je pense que c'est un vrai mot.
0: C'est-à-dire qu'il dit que c'est un vrai mot. Ben, c'est un vrai mot. On commence par un vrai mot. Algide, c'est un vrai mot. Maintenant, j'aimerais la définition de ce mot. Aimé, je sens que tu es bouillant. Tu passeras en dernier. Cindy. Bah oui, mais s'il connaît déjà.
2: C'est tellement dur.
0: Mais s'il connaît déjà le mot, vous ne cherchez pas. Alors, Cindy.
2: Algide, pour moi, ce serait un cousin proche d'Hagrid, mais plutôt d'un autre pays.
0: Oui, donc c'est dans le domaine d'Harry Potter, quoi.
2: Ouais, c'est un algide, c'est un petit lutin, quoi.
0: D'accord. Et Anastasia ?
3: Je dirais que c'est une sorte d'algue. Je ne sais pas pourquoi, ça me vient à l'esprit comme ça.
0: Et la définition du mot aimé ?
1: Non, mais j'ai pas vraiment la définition. Moi, je voulais proposer quelque chose.
0: Dis-nous, qu'est-ce que t'en penses ?
1: Peut-être une forme d'un objet, la forme, on va dire.
0: D'accord. Eh ben, c'est exactement pas ça. Donc, la définition du mot, c'est un froid glacial. L'algidité est le refroidissement des extrémités. Une sensation de froid intense. Voilà.
2: Ok.
3: Nickel.

0: Rachid. Le deuxième mot, ce sera donc babilé. Vous de me dire.
1: Est-ce que, excusez-moi, hein, mais est-ce que ce serait pas plutôt babillé, genre avec deux L?
0: C'est babillé avec deux L. Alors. Bon, donc, on a compris, c'est un vrai mot, oui. Bon, la définition, Cindy, je suppose que tu l'as. Alors, qu'est-ce que t'en penses, Aimé, toi?
2: Moi, je pense comme une bavette, une sorte de bavette pour
0: c'est
2: les bébés.
0: Une sorte de bavette, ok. Anastasia?
3: Moi, je pense que ça ressemble un peu à Babil, le langage des enfants quand ils sont tout petits. Il faut A,
0: Ok.
3: Je pense que c'est.
0: Et Cindy, la définition, je suppose.
1: Non, mais attendez, je connais pas forcément la définition exacte. Je sais juste que babiller, c'est un verbe qui existe et ça, je pense que ça ressemble à ce que dit Anastasia. Babiller, c'est s'exprimer en un petit peu avec des blablabliboubleux.
0: Ouais, franchement, je peux vous la compter parce qu'on est à peu près là-dessus. La
1: c'est
0: définition...
1: avoir un langage un peu léger, un peu frivole, un peu...
0: C'est ça, c'est ça, c'est à peu près ça. En fait, babiller, c'est parler très vite et parfois avec charme pour dire des choses futiles.
1: Voilà.
0: Donc, voilà, c'est ça. Donc, parler très vite, blablabla. Bla, bla. Bon, voilà, moi je peux le compter, je peux le compter. Et alors, on va continuer donc avec notre troisième mot, c'est béjeune.
2: Je vais partir sur la théorie qu'on va pas mettre trois vrais mots. Oh,
0: j'adore
3: aussi,
0: ça, mais tu sais que je suis malin et que je peux le faire. Donc, toi, c'est FOMO.
2: Ouais.
3: Moi aussi, FOMO.
0: FOMO.
1: FOMO.
0: Tout le monde dit FOMO. Oui, c'est un FOMO, évidemment.
1: Voilà,
0: évidemment.
1: T'as senti venir.
0: Mais il y a béjaune, qui est un vrai mot. Voilà, d'ailleurs, je vous lâche comme ça. Voilà, vous en faites ce que vous voulez, vous
1: regardez. Ça veut dire quoi, béjaune?
0: Aucune idée. Bon, alors on approche de la fin de notre émission et comme à chaque fois, nous avons l'animal de la semaine. Écoutez.
3: Alors, je vous ferai remarquer... On entend une mouche voler en arrière-plan.
0: Waouh, ça c'est un détail. Alors qu'est-ce qu'on en pense de cet animal? Qui est-il? Cindy?
1: Est-ce que c'est Maître Gims?
0: Oh. Et non, et malheureusement ça ne peut pas toujours être lui. C'est peut-être lui qui tient l'appareil photo ou
1: le micro.
0: La perche, oui, je ne sais pas. Mais ce n'est pas lui malheureusement qui fait ce bruit.
1: C'est un oiseau, on est d'accord.
0: C'est un oiseau.
1: Mmh. Il faut trouver lequel, c'est ça?
0: Bon là, bonne chance. Hein.
3: Merci.
0: Non, en réalité, ce n'est pas un oiseau.
3: Ah.
0: Ou peut-être que si.
1: Oh.
0: Mais le but, c'est si je vous dis ce que c'est, vous allez trouver. Aimé, dis-nous.
2: Moi, je pense que c'est un rongeur des montagnes.
0: Rongeur des montagnes.
3: Une marmotte, peut-être.
0: On était sur des choses tropicales. Maintenant, on est sur les montagnes.
1: Moi, je dirais que c'est un fourche-queue à bec rouge.
0: Wow. Ok. Et ça, j'adore. Ça, j'adore parce que c'est hyper précis, mais c'est absolument pas ça. Eh bien, quel animal c'était? Il y a quelqu'un, même deux personnes, qui ont trouvé exactement ce que c'était. C'était la marmotte d'Amérique.
1: Oh, wow, mais non.
0: Au Québec, on l'appelle siffleux, pour une bonne raison, parce que... Bah, attendez, je vais le refaire. Au Québec, on l'appelle la siffleur, pour une bonne raison, parce que ce gros rongeur pousse un sifflement strident lorsqu'il détecte un danger. Ce cri aigu, perçant et rapide, sert à alerter ses congénères d'un prédateur s'approchant, comme un renard. Ou un rapace, voilà, mais ce n'est pas un oiseau, comme on aurait pu le croire. Et pour finir en beauté, comme à chaque fois, la ref de la semaine, écoutez.
4: Tant de moi, ma générosité d'âme, et on me punit parce que je n'ai pas fait des exercices que je comprends. L'exercice est fait pour s'exercer quand on ne sait pas. Je sais.
0: Et bien voilà, c'est tout pour aujourd'hui. C'est déjà fini, mes bonnes nouvelles. On se retrouve tous les dimanches à 18h. C'était le jeu de la semaine sur RJR. Au revoir tout le monde. Ciao, ciao.

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Bonsoir à tous, bonsoir à toutes et bienvenue sur Exact Musique. Je suis Vic Santana, ravi de vous retrouver sur RJR, mes amis. Et ce soir, une émission qui ne parlera pas seulement d'histoires autour de chansons, mais on va surtout parler des histoires de pouvoir. Vous savez, dans le monde de la musique, pour pouvoir produire et être produit, eh bien, il faut signer des contrats. Et souvent, dans ces contrats, vis-à-vis des majors, eh bien, quand on est parfois un peu trop jeune, parfois dans l'euphorie des premiers succès, eh bien, on va parfois trop vite. Et c'est là que les artistes découvrent que leurs propres chansons ne leur appartiennent plus vraiment. Pendant longtemps, l'industrie musicale a fonctionné comme une forteresse. Les maisons de disques finançaient, produisaient et distribuaient et possédaient les œuvres, alors que ce n'était pas forcément le cas vis-à-vis notamment des droits d'auteur. Mais certains artistes ont commencé à s'élever contre ce diktat et ont commencé à montrer de fortes véhémences et refuser ce système. Ce soir, pendant toute l'émission, je vais vous proposer une série d'artistes qui vont vous raconter comment ils ont transformé leur conflit en, ouais, quelque part, une véritable révolution culturelle. Alors, bienvenue sur Exact Music, quand les artistes reprennent le pouvoir.

1984, Purple Rain, issu bien entendu du film du même nom qui permettra la mise en orbite totale du génie de Minneapolis, Prince. Impossible de commencer cette émission autrement que par lui et son combat. C'est même pas un combat à ce tarif, c'est une véritable guerre qu'il a eue envers sa major, notamment Warner. Prince, rapidement, génie musical absolu. Je pense que lorsque nous lui avions rendu hommage à l'époque avec Don Zakobar, eh bien, vous aviez vu à quel point nous étions ébahis du génie de ce jeune homme, multi-instrumentiste, compositeur compulsif, extrêmement perfectionniste et dans une attitude quasi éthérée, surnaturelle, capable d'enregistrer plusieurs albums entiers en quelques semaines. Et puis, depuis sa disparition, eh bien, un accès extrêmement limité à sa bibliothèque personnelle de titres, de Vault, qui est quelque part aussi une réponse à ce qu'il avait vécu avec la Warner. Dans les années 90, il va rentrer littéralement en guerre ouverte contre Warner Bros. Pour récupérer ses droits. Le problème n'est pas financier au départ, il faut quand même se le dire, pour la majorité des histoires que je vais vous raconter, ce n'est pas forcément l'argent qui prime, c'est le fait que c'est moi qui l'ai fait, ça m'appartient. Ça se résume littéralement par ça. Pour revenir à Prince, lui, il voulait surtout sortir davantage de musique. Et Warner souhaitait simplement ralentir le rythme pour préserver tout ce qui est tactique marketing autour de chaque album et faire en sorte que chacun d'entre eux soit un événement. Mais Prince, littéralement, c'était pas du tout comme ça qu'il voyait les choses. Lui, il faisait un album parce que, il a fait la musique, il veut le partager avec tout le monde le plus rapidement possible. Et la Warner était absolument pas d'accord. Et Prince a considéré qu'à ce moment-là, on l'emprisonnait et que son art était emprisonné également. C'est là qu'il va accomplir l'un des gestes les plus célèbres de l'histoire. Il va littéralement abandonner son propre nom. Oui. Prince, à un moment, ne s'est plus appelé Prince. Alors, ça a été Love Symbol. Il adopte aussi des guitares avec des formes complètement zinzin. Il apparaît en concert avec le mot « slave », qui veut dire « esclave » écrit sur le visage. Tout ça pour littéralement montrer que ce qu'il fait, c'est pas à lui. Même si c'est lui qui en est l'auteur, le compositeur, l'interprète, ça appartient à la Warner. Bien entendu, l'ensemble de ces images vont choquer. Certains pensent à une provocation ridicule, se demandant « Tiens, qu'est-ce qui s'est passé à Prince ? Il a pris quelque chose ? Il n'est pas bien ?» Non. C'était extrêmement voulu, c'était extrêmement réfléchi. D'autres vont comprendre immédiatement ce qui se passe et Prince expliquera qu'il ne possède même plus son identité artistique en agissant de la sorte. Le conflit va durer des années et des années et l'ironie de l'histoire, c'est que en voulant contrôler sa musique, Warner elle a contribué à transformer Prince en une icône politique de l'indépendance artistique. Ce qu'on pourrait résumer bêtement comme les fesses très amies.

1996, Prince, avec le titre Slave pour l'album Emancipation. Je vais y arriver. Et c'est cet album qui va durer plus de 3 heures avec un titre, ce titre, presque autobiographique. Et Prince considère sa sortie comme une libération artistique après ce conflit contractuel. Et c'est à ce moment-là qu'il va prendre littéralement le contrôle. Et Internet aidant, tout d'abord aux États-Unis, puis en Europe, il décidera quasiment de s'affranchir de tout major et de distribuer sa musique librement. C'est ça qui est génial avec lui, c'est qu'il a su comprendre comment le temps fonctionnait. Et le combat de Prince, à ce moment-là, il a changé quelque chose de fondamental. Avant lui, l'ensemble des artistes acceptaient les contrats plutôt comme une fatalité et non plus comme une chance. Des générations entières de personnes vont commencer à lire les petites lignes avec davantage de méfiance et quelques avocats avec eux. Et parmi ces artistes, il y a une jeune chanteuse de country qui deviendra mondialement connue par la suite, qui va transformer cette idée en une arme limite industrielle. Et vous allez voir, elle est maligne.

Taylor Swift avec le titre Fearless sorti en 2021. Alors, Taylor Swift, elle a réalisé un braquage, littéralement, un immense braquage. Mais en même temps, elle a fait ça avec élégance et sympathique, limite avec le sourire. Mais lorsque les masters de ses premiers albums sont revendus à Scooter Braun sans son accord, son ancien impresario, elle comprend qu'elle a perdu le contrôle de ses propres chansons. C'est-à-dire la dizaine d'années de chansons qu'elle a écrites, composées et chantées. Donc, quand elle se rend compte que c'est plus dans ses mains, et que forcément, de l'autre côté, il risque d'y avoir quand même quelques difficultés, elle a eu l'idée de s'éviter des procès interminables. Elle a juste simplement joué sur les mots et elle a imaginé autre chose. Elle a littéralement réenregistré entièrement ses albums. Nouveaux arrangements, nouveaux séquençages, une voix beaucoup plus mature. Et même si le concept peut vous paraître complètement dingue, parce qu'on pourrait se demander tout simplement pourquoi les fans rachèteraient les albums qu'ils possèdent déjà, eh bien, elle va transformer l'essai et cet événement culturel curieux va devenir un véritable tsunami. Chaque Taylor's version devient une chasse aux souvenirs. Des chansons inédites ressortent des archives, parce que quand vous passez des sessions d'enregistrement, eh bien, il y a des démos, il y a des chansons qui ne sont pas retenues, et eh ben, elle en a profité, les amis. Et les fans comparent les arrangements, et Internet va disséquer chaque respiration entre les deux titres. Et surtout, les nouvelles versions appartiennent à 100%, de manière sympathique, à Taylor Swift. Bref, tout ce qu'elle a engagé dans l'enregistrement, le réenregistrement de ses précédents albums, eh bien, c'est tout pour elle. Ce qui était au départ un vrai conflit juridique va devenir une opération économique monumentale, et vous imaginez bien que elle se baigne dans des billets de dollars, la gamine. Mais on peut quand même saluer le fait que la revanche a transformé sa vie, et on est bien d'accord que Taylor Swift est une star internationale, et ce qu'elle a réussi à créer à partir de tout ça, c'est un véritable empire.

Retour en 2004 avec Jojo et le titre Leave, entre parenthèses Get Out. Oui, c'est au niveau des chœurs, vous l'aurez compris. Parce qu'avant Taylor Swift, il y avait une autre artiste qui avait déjà utilisé la même stratégie. Et cette artiste, bien entendu, c'est Jojo. Elle était en fait coincée dans des problèmes contractuels pendant des années et des années. Et ça a duré très très très longtemps pour elle. Elle a été même incapable de publier normalement sa musique. Elle va alors aussi décider de réenregistrer ses anciens morceaux. Et c'est une solution de survie artistique, surtout aux États-Unis où le statut des chanteurs, des musiciens, est considéré comme professionnel. Pas comme en France, où on est sur un statut d'intermittent du spectacle, avec des protections. Là-bas, aux États-Unis, si vous sortez rien, vous n'avez plus rien, littéralement. Et cette survie artistique, et c'est là que c'est fascinant, c'est que beaucoup de ces artistes n'ont pas seulement voulu gagner de l'argent avec tout ça. Ils voulaient simplement récupérer leur mémoire, en quelque sorte. Parce qu'une chanson, c'est pas seulement un produit. Enfin, maintenant, oui, à l'époque, pas forcément, non. C'était une production qui était faite pour se révéler, pour communiquer des messages. C'est toujours un peu le cas, mais le côté commercial est tellement beaucoup plus important désormais dans l'industrie que c'est parfois des morceaux entiers de vie cristallisés en quelques minutes et qui créent parfois la sympathie, l'horreur, le dégoût ou la fanatisation. Ça dépend. Mais parfois, le compli va dépasser le simple contrôle artistique. Parfois, ce sont des chansons qui sont connues par tout un chacun sur toute cette petite planète Terre, des chansons complètement mythiques qui vont échapper à leur créateur. Ça va filer comme ça, comme un oiseau. Et dans ces histoires-là, ben, il y a notamment une histoire assez ironique entre les Beatles et Michael Jackson. Hey.

1968, sur l'album Single, paraît un monument, une chanson planétairement connue, comme je le précisais il y a quelques secondes, le titre Hey Jude. Et Paul McCartney, un jour, dans les années 80, début des années 80, il va rencontrer Michael Jackson, il va lui conseiller d'investir dans les catalogues musicaux. Ça semble plutôt une bonne idée. Et le truc rigolo, c'est que quelques années plus tard, Michael Jackson rachètera le catalogue des Beatles, détenu par Elvis Presley. Et bien entendu, dont était l'héritière sa fille, avec qui il s'est marié. Et entre autres, vis-à-vis de cette idée qui paraissait intéressante de la part de Paul vis-à-vis de Michael Jackson, c'est que malheureusement, dans les chansons des Beatles, les compositions, ce sont celles de John Lennon et de Paul McCartney, avec des chansons uniquement écrites et composées par Paul McCartney. Alors, on pourrait se dire que c'est un scénario sorti tout droit d'une très très bonne série. Et pourtant, c'est une histoire vraie. C'est extrêmement ironique. Hein. Et pendant des décennies, sachez-le, McCartney va tenter progressivement de récupérer les droits d'exploitation de certaines chansons et des compositions écrites en commun avec John Lennon. Et cette affaire, elle a profondément marqué l'industrie. Tout part d'un conseil. Un tout bête conseil, mais c'est une vérité assez brutale qui se cache derrière tout ça. Écrire une chanson, c'est posséder une chanson, mais ce sont deux choses différentes. Quand vous l'écrivez, ça ne veut pas dire que vous l'interprétez, qu'elle appartient à la musique, mais elle est décomposée. Parce que posséder la chanson, ça veut dire que vous avez la main dessus et que vous pouvez en faire ce que vous voulez. Et ça a été, pour ceux qui l'ont vécu dans les années 90, un véritable feuilleton. Littéralement, c'était la sitcom du moment. Est-ce que Michael Jackson, ou en tout cas Paul McCartney, réussira à récupérer les droits de ses chansons vis-à-vis de l'immense Michael Jackson? Le pire, c'est que quand on sait qu'ils ont fait des chansons en commun, qu'ils se sont rencontrés en studio, avant et après cet événement, c'est fort quand même.

Ah, mes souvenirs, 1990, George Michael sort le clip qui a fait fantasmer le plus d'ados et de jeunes adultes au monde, Freedom 90. Album Listen Without Prejudice, volume 1, 1990, c'est un hit monstrueux et on voit pas George Michael de tout clip. Si, on le voit sur une chaise géniale avec plein de tweeters et de caissons de basse intégrés. J'aurais kiffé m'asseoir là-dedans un jour. Ça devait être génial. Quant à notre histoire d'artiste versus major, eh bien lui, il va s'attaquer à Sony Music au début des années 90. Vous comprenez que quand on chante et on crie « Freedom » sur un clip où vous avez la fine fleur des super top models, icônes des années 90 dans le morceau, c'est qu'il y a quand même un double niveau de lecture, effectivement. George Michael, il va accuser l'industrie de traiter les artistes comme des produits industriels. Finalement, cette idée, elle est récurrente vis-à-vis de l'ensemble des artistes que je vous ai présentés, et elle rejoint beaucoup la vie de Prince quand on y pense. Et malheureusement, lui, il va perdre juridiquement, il va perdre beaucoup d'argent. Cependant, dès le départ de cette histoire, il avait autre chose en tête, le George Michael. Son combat, il commençait à ce moment-là, parce qu'il savait qu'il allait gagner culturellement. Et c'est là que le clip de Freedom intervient, parce qu'il va devenir un manifeste. George Michael va refuser d'apparaître lui-même dans la vidéo ou bien à des instants très très très furtifs. Et à la place, ce sont ces super modèles, les top modèles des années 90, les véritables icônes, Kate Moss, Kim Basinger, etc., etc., qui vont incarner le morceau. Et en fait, à ce moment-là, il va détruire volontairement sa propre image commerciale. C'est-à-dire que je vous fais de la musique, mais c'est pas moi qui vais vous la montrer, c'est d'autres personnes que vous mettez sur un piédestal. Et en produisant et en faisant ce clip, il a aussi fait cracher énormément d'argent à Sony Music. Parce qu'ils se sont dit « Oh, génial, super l'idée !» Mais ils n'ont pas vu plus loin que le bout de leur nez. Et au final, Freedom, avec ce clip, c'est l'idée de vous avez fabriqué une marque, et ben moi, je veux redevenir un artiste. C'est ce qu'il réalisera quelques années plus tard, lorsqu'il quittera Sony Music, et il partira, il me semble, chez Universal, où les choses se passeront beaucoup mieux, parce que les gars n'avaient pas envie de se prendre un clip qui les mettrait, en tout cas qui ferait en sorte qu'ils devenaient extrêmement risibles.

MC Solar, nouveau western. J'adore ce titre. Enfin, tout simplement, j'adore ce titre. Mais le cas de MC Solar, lui, c'est de la science-fiction. Pendant des années, une grande partie de sa discographie va disparaître littéralement de l'ensemble des plateformes de streaming à cause de conflits liés aux droits d'exploitation numérique de ses anciens catalogues. Alors, faut imaginer quand même la situation. On est devant l'un des plus grands rappeurs français qui est introuvable sur les services modernes de manière légale. Et ça devient un véritable enjeu, ce retrait. Ça veut dire qui contrôle les catalogues à l'ère du streaming et que deviennent les œuvres quand les contrats des années 90 rencontrent Spotify, Deezer et Amazon. Alors, MC Solar va finir progressivement par récupérer et republier ses albums. C'est pour ça que pendant très longtemps, on n'a plus entendu parler de MC Solar. C'est pour ça. L'idée, c'était de pouvoir, un jour, pouvoir revenir, mais de manière limite quasi indépendante. Et enfin, et c'est pour ça que je finis cette émission sur cette bonne nouvelle, ça fait une semaine, donc pour faire simple, milieu du mois de mai, que MC Solar a récupéré entièrement la capacité d'exploiter son catalogue. Alors ça s'est pas fait simplement, hein, mais petit à petit, il a enfin gagné son combat. Il y a d'autres artistes qui ont été un petit peu dans ce combat-là, notamment Françoise Hardy, qui était très critique envers certains mécanismes de l'industrie musicale et les contrats d'édition. Et puis on a deux exceptions qui confirment bien entendu la règle. Charles Aznavour, qui était un défenseur historique du droit d'auteur et de la rémunération des artistes, et Jean-Jacques Goldman également, qui était extrêmement vigilant et qui l'est encore sur la gestion et l'exploitation de son catalogue musical. Il faut bien comprendre que c'est un thème qui est un combat qui appartient à tous les artistes. Même Johnny Hallyday a eu affaire à tout ça. Mais en passant par Prince, Taylor Swift, George Michael, McCartney, Solar, etc., c'est une même question qui revient. À qui appartient une chanson ? Est-ce qu'elle appartient à celui qui la finance, à celui qui la distribue, ou à celui qui l'a écrite au milieu d'une nuit, dans un studio vide, devant une boîte de nuit, dans un bar, dans sa chambre seul, alors qu'il était dans un moment où il n'allait pas bien, en regardant un bâtiment cramé sur le lac Léman, ou en regardant la fenêtre. La question, c'est de savoir qui peut déposer le morceau et disposer du morceau à partir du moment où il est enregistré, soit sur une bande magnétique si on reste sur de l'analogique, ou sur un ordinateur comme pour les techniques modernes. Aujourd'hui, il y a beaucoup de jeunes artistes qui veulent posséder leurs masters dès le premier contrat et c'est tout à fait entendable et compréhensible. D'où l'émergence d'un nombre incompressible d'artistes qui s'auto-produit. Tenez, petit coucou à nos copains d'Evenline, c'est exactement le cas. Mais le combat continue, parce qu'il va changer de terrain. Le streaming, l'exploitation numérique, et malheureusement le clonage vocal et l'intelligence artificielle. L'industrie musicale, est devenue un labyrinthe technologique. Mais malheureusement, les vieilles habitudes ont toujours la vie dure et certaines habitudes sont toujours aussi prégnantes sur l'appartenance d'une œuvre. Alors finalement, je racontais peut-être une seule chose sur cette émission, et le fait que la musique n'est jamais seulement une affaire d'argent, c'est peut-être aussi ce qu'il faut bien comprendre. C'est une affaire de mémoire, la musique, de contrôle et parfois de liberté, et de liberté sincèrement, très très très chèrement acquise ou reconquise. Sur ce, mes amis, je vais vous abandonner. Je vous souhaite une belle fin de journée, une belle soirée, et on se retrouve la semaine prochaine pour une nouvelle émission d'Exact Music. Buvez de l'eau, mangez des légumes, tchou les amis.

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1: Émilie Kerbalek, pour les Jardins du Temps, dans la collection Imaginaire chez Albin Michel. Notre invité nous entraîne une fois de plus à travers le temps pour un regard sur deux sociétés, entre le Japon du XVIIe siècle du seigneur Nobunaga et un futur lointain à travers deux spécialistes du temps. Le temps s'écoule d'une autre façon pour façonner l'histoire des gardiennes qui se retrouveront entre hier et demain pour qu'après-demain existe. C'est un plaisir de retrouver une constance dans l'œuvre d'une jeune autrice plus que prometteuse.

0: Dominique Herbalec, bonjour.
1: Bonjour.
0: On va partir dans les jardins du temps. Vous nous en aviez un tout petit peu parlé la dernière fois qu'on s'était rencontrés sur le dernier titre de la collection Imaginaire, dont j'ai oublié le titre déjà.
1: C'était Les Champs de Nuit, peut-être.
0: Ouais, c'est ça. Non, c'était celui d'après.
1: Alors, les sentiers de recouvrance.
0: Voilà, les sentiers de recouvrance. Et donc, déjà, on peut dire qu'on retrouve une constance qui, on en avait peut-être parlé la dernière fois, qui est dans votre run, qui est à la fois la notion de temps et la notion de voyage.
1: Oui, c'est vrai. Mais cette fois-ci, je l'aborde d'une manière un peu différente.
0: Oui.
1: Donc, on ne remonte pas le temps pour retrouver des souvenirs ou... comme le fait l'héroïne d'un roman, c'est encore autre chose. Le temps même a une structure différente.
0: Et là, je trouve ce qui est intéressant dans ce roman, c'est un roman donc qui rentre parfaitement dans la collection Imaginaire, parce que il va traiter de beaucoup des thématiques de ce qu'on appelle la science-fiction, ou même plus globalement l'imaginaire. On va être à la fois avec des robots, à la fois avec des chamans, des esprits, à la fois dans notre époque. C'était aussi ça que vous vouliez faire, une espèce de regard un petit peu de ce qu'est la science-fiction à travers cette histoire qui s'y prête bien.
1: Oui, ça, je trouvais ça. Enfin, c'était pas mon intention au départ, mais en l'écrivant, j'ai trouvé ça très amusant de voyager, de passer d'un monde à l'autre et de déployer des univers complètement différents, mais qui tous relèvent du genre de l'imaginaire d'une façon ou d'une autre. Donc il va y avoir au départ, on commence à ça se passe dans un monde qui relève plutôt de la fantasy, avec un assaut sur un monastère dans le Japon féodal, et avec un élément fantastique à la fin qui va se déclencher. Ensuite, on passe à une époque plus récente, fin du 19e siècle, avec toujours un petit côté fantastique. Puis il va y avoir effectivement des univers un peu plus cyberpunk, un peu plus voilà, et on va même toucher un petit peu à l'utopie et
0: ouais.
1: Voilà, on monte très imaginaire avec plus on avance en fait de cercle en cercle, puisque le temps est organisé en cercle en fait.
0: Ouais. Voilà. On va en parler.
1: Ah oui, okay.
0: On a beaucoup à dire comme d'habitude d'ailleurs, mais on retrouve d'ailleurs toutes ces thématiques à la fois dans vos autres romans, beaucoup d'ailleurs avec ce premier où c'était une jeune fille qui dansait, qui voulait vivre sa vie un petit peu quelque part.
1: Oui, c'était Kaori qui est l'héroïne, la protagoniste de Quitter les mondes d'Othol.
0: Ouais.
1: Alors, la structure du roman est complètement différente, parce que dans Quitter les mondes d'Othol, on va suivre un personnage tout au long de son évolution. Mmh. Et là, c'est une approche radicalement différente.
0: Ah, complètement différente. Mais je trouve qu'il y a des points communs, notamment avec Shio. Dans l'esprit du personnage.
1: Et peut-être, oui, c'est vrai. Oui, c'est un petit quelque chose.
0: Ouais. Y compris d'ailleurs avec la jeune fille du précédent.
1: Ah, vous trouvez ?
0: Ouais.
1: Ah, c'est intéressant.
0: Un petit peu.
1: Ça ne m'avait pas frappé, mais peut-être.
0: Ouais, ils sont des personnages, parce qu'on y est, on reviendra au temps et à d'autres thématiques. Vous savez, un peu fragile. Un peu en équilibre sur le monde, dans une première apparence, on imagine qu'un rien peut les broyer ou qu'un coup de vent peut les balayer, et qui en fin de compte vont se révéler après avoir une puissance, une force intérieure qui les dépasse et qui s'éveille.
1: C'est un petit peu ça, c'est la force du roseau qui se brise.
0: Mais
1: Tio est un peu différente quand même, parce que elle est déjà, quand elle arrive dans le monastère où elle va être formée, elle est enfant. Elle a été récupérée dans des circonstances un peu tragiques, mais elle est déjà bien résistante. Hein. Elle a survécu à la famine, elle a survécu à la guerre. Elle est déjà c'est une survivante.
0: Mais il y a quand même, vous voyez, cette fragilité de l'enfance. C'est-à-dire que oui, par rapport aux deux autres, elle est plus amène de franchir les obstacles, parce que elle en a déjà franchi des assez costauds, on va dire. Enfin, on l'imagine. Hein. Mais en même temps, il y a cette fragilité de l'enfance par rapport justement à ces sensei, ces professeurs, quoi, ces gardiennes qui vont l'éduquer, l'emmener. Et on va s'apercevoir d'ailleurs que c'est un personnage qui cache pas mal de choses.
1: Oui, tout à fait. Elle est peut-être pas si enfantine que ça.
0: Non, elle est peut-être pas si nunuche. Mais j'aime bien ce que c'est en même temps toute, je trouve, enfin Shio, mais même dans d'autres personnages, je pense à ce jeune Enou, à Sirapu, je crois, qui sont à la fois, il y a une espèce de force comme dans votre écriture, vous voyez, ça nous emmène, ça nous entraîne, ça rebondit, et là on manque pas de rebondissement, et en même temps aussi toute cette poésie qui y a dedans.
1: C'est vrai que le personnage du garçon Ainu, Ashiripa, c'est un prénom féminin en fait dans la langue Ainu a priori, mais je l'ai attribué à un personnage de garçon.
0: Masculin,
1: ouais. Ah ouais, un personnage, moi je l'aime beaucoup. Mm. Il grandit dans un monde où les choses sont pas faciles et il rêve de devenir un guerrier, un héros en quelque sorte, pour se faire valoir finalement aux yeux des personnes qui comptent, des adultes qui comptent pour lui. Mais son chemin n'est pas tracé d'avance et lui aussi va devoir apprendre et revoir un petit peu sa copie ouais. pour évoluer.
0: Mais je veux dire, dans l'écriture, puisqu'on y est, c'est à la fois une écriture très... peut-être pas très épurée, mais très construite. Et en même temps, il y a toute une poésie dedans.
1: C'est pas intentionnel, mais c'est vrai que j'ai à cœur en fait de rendre des atmosphères en fait, que le lecteur ou la lectrice en me lisant soit tout de suite plongé et immergé dans l'atmosphère des lieux que j'imagine ou que je décris. Donc je m'attache beaucoup et je les travaille beaucoup les descriptions en fait. Et souvent ce sont des descriptions dynamiques à travers les yeux de mes personnages, donc ça les rend plus incarnés en fait, plus charnels, plus sensibles.
0: Mais sans oublier, j'allais dire, une certaine poésie avec une énorme présence de la nature.
1: La nature est très présente, effectivement.
0: Que ça soit dans tous vos romans, dans ceux d'imaginaire et dans ceux d'avant aussi, mais j'ai l'impression qu'elle est tout le temps.
1: Elle est tout le temps présente, même dans ma vie, donc elle est présente dans mes histoires.
0: Oui, d'ailleurs, puisque je crois que la photo de l'éditeur, c'est on vous voit au bord de l'océan avec les rochers.
1: Ah oui, alors c'est...
0: La petite sirène.
1: Il y a une photo comme ça, mais la photo qu'il a mise pour commencer à parler de ce roman, elle a été prise dans un vieux palais, enfin une vieille maison de maître japonaise. Et je suis assise sur la véranda qui court à l'extérieur et je regarde le jardin, justement.
0: Ça m'étonne pas.
1: Vers le jardin.
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1: Je reçois Émilie Kerbalek pour Les Jardins du Temps dans la collection Imaginaire chez Albin Michel.
2: On peut dire aussi que ce dernier roman, Les Jardins du Temps, c'est aussi une histoire du Japon. À la fois, qui partirait d'un petit peu avant l'ère Meiji. L'ère Meiji, pour nos auditeurs, c'est où vous compléterez ce moment où le Japon, enfin où Portugal découvre le Japon et où le Japon va rentrer dans l'ère moderne et où il va tenter de balayer tout ce qui a fait le Japon et ce qui fait d'ailleurs celui d'aujourd'hui pour tenter d'entrer dans une espèce de modernité comme en Occident. Ensuite, on va découvrir un Japon des Ainu, là qui est un point important dont on va parler, qui est en plus dans l'avenir, et puis en fin de compte, l'avenir du Japon. Donc on a presque une histoire, sauf de la préhistoire, mais avec les Ainu, on l'évoque un peu, du Japon. C'était une volonté aussi.
3: Oui, tout à fait. En fait, je voulais, mon imagination repartait vers le Japon et j'avais envie d'explorer d'autres facettes de ce pays que l'on connaît quand même assez bien. Ici en France, il y a beaucoup d'amateurs du Japon qui écrivent, sur ce pays. Mais j'avais envie d'explorer d'autres facettes. Et comme c'est un monde qui est construit en fait avec des sortes, pour simplifier, des sortes de mondes parallèles qui coexistent, qui ont des temporalités parallèles, je me suis dit que ce serait intéressant d'ancrer chacune des histoires en fait dans des périodes historiques du Japon, donc qui ont vraiment existé, où le Japon a dû se transformer en fait, soit parce qu'il était en contact avec une civilisation extérieure, donc en fait au départ c'est l'influence de la Chine, l'influence continentale, soit après parce que effectivement il entre en contact avec l'Occident. Donc la première histoire, elle se passe en 1571 et il y a une sorte de renversement en fait dans les techniques de guerre en fait à l'époque au Japon, puisque les Portugais introduisent des armes à feu et certains généraux, ils voient tout de suite leur intérêt, ils comprennent tout de suite la supériorité tactique, stratégique que ça va leur conférer, donc ils les introduisent sur les champs de bataille, ce qui bouleverse un petit peu les habitudes guerrières là-bas. Donc c'est une période de transformation qui commence. Et ensuite, en fait, le Japon entre dans une longue période, le Bakufu, une longue période où il se ferme, en fait. Il ferme ses ports aux étrangers. Et ensuite, donc la deuxième histoire va se dérouler à l'époque de Meiji. Et comme vous dites, c'est une période où le Japon est un peu forcé d'ouvrir ses portes, tout à fait. Il est forcé. Hein. Il y a les bateaux noirs du monde antérique qui arrivent. En fait, c'est un peu un événement symbolique parce que ça avait déjà commencé avant. Mais tous les petits Japonais, ils apprennent dans leurs livres d'histoire que quand ces bateaux noirs, ces bateaux de guerre à vapeur sont arrivés, le Japon, il a dû voyer et puis ouvrir ses portes. Et donc là, c'est une période de grande transformation pour le Japon, qui comprend qu'en fait, il va devoir se moderniser à marche forcée s'il ne veut pas être colonisé, en fait, et assujetti complètement à la puissance occidentale. Donc il entre dans une période de grande transformation. Et voilà, je trouvais ça intéressant d'ancrer la deuxième histoire sur cette période, et ainsi de suite, voilà.
2: Ouais. Donc, après, on arrive presque...
3: C'est un peu des mécanismes qui relèvent de l'Uchronie. J'utilise un petit peu cette base historique pour ensuite broder des histoires imaginaires autour.
2: Ouais. Mais c'est ce que je disais, on est dans tous les courants de la science-fiction presque.
3: Ah oui, tout à fait.
2: Mais c'est bien, moi j'aime bien. En même temps, parce que c'est pas toujours facile. Parfois, les auteurs s'y perdent, se mélangent les pieds dans le tapis, on peut dire. Puis ça fait plusieurs romans dans un roman. Là, il y a une espèce de linéarité qui est due sans doute à ces sacs du temps dont on va reparler. Et en même temps, c'est cohérent. C'est ça qui, je trouve, le tour de force. Ça veut dire qu'il y a un plan de départ ou qu'à un moment donné, il faut bien relier les cercles entre... les passages des cercles entre eux pour ne pas s'y perdre et pas entrer dans la confusion.
3: Oui, c'était important.
2: Ouais.
3: Mais je n'ai pas fait de plan au départ parce que j'écris jamais en faisant. Je ne fais jamais de plan. Évidemment, je brosse. Si, je fais quelques lignes, je me dis voilà, je vais construire mon histoire comme ça, mais ça change tout le temps et je fais pas de plan précis en fait quand je me lance dans... Je suis un peu comme Pierre Bordage, vous voyez, qui se décrivait comme un scriptural, un jardinier qui il laisse pousser et puis voilà, il accompagne, il arrose.
2: Mais il y a beaucoup d'auteurs comme ça. Vous avez ceux qui font le plan hyper pointu, hyper précis, c'est carré, ça bouge pas, puis en fin de compte, des fois, quand on discute avec eux, on s'aperçoit que ça bouge toujours un petit peu, mais le moins possible, parce que l'auteur dit, il faut que je garde la main mise là-dessus, c'est moi le chef, en gros. Il y a les auteurs qui ont un plan qui va bouger, mais ils ont les grandes lignes. Et puis, il y a des auteurs comme vous, moi, ceux que j'aime bien, et qui nous surprennent d'ailleurs le plus, où, comme vous dites, voilà, c'est un jardin, et ça pousse, et dans le jardin, il y a parfois des mauvaises herbes, des roses, des moins bonnes, mais les mauvaises herbes peuvent être aussi des belles plantes. Donc, du coup, à chaque fois, on est surpris, c'est ça qui est bien. On ne sait pas trop... La première histoire, hein, c'est, comme vous le dites, c'est dans l'Heroic Fantasy, il y a ces gardiennes du temps, il y a ce Nobunaga qui est un shogun, je crois que c'est même le... C'est pas le début du shogunat, mais c'est une transformation du shogunat, comme vous dites, avec les armes. Et là, on est dans une époque précise, avec des personnages précis. Certains qu'on reverra, d'autres qu'on reverra pas, un petit peu comme Game of Thrones, sauf que vous, vous les faites pas mourir, ils continuent leur vie.
3: Alors ça c'est très oriental, enfin très vision de réincarnation, de vie en vie, ça c'est quelque chose qui est très présent dans la culture orientale.
2: Ouais.
3: C'est l'influence de l'hindouisme et du bouddhisme qui s'est répandue sur toute cette terre géographique et culturelle.
2: Mais là il est complètement dans la culture orientale.
3: Ah oui,
2: sauf peut-être avec le passage avec c'est Nakima je crois qui est une professeure dans le monde un peu plus moderne qui serait presque le nôtre d'ailleurs, pas trop loin
3: oui.
2: On est après la Seconde Guerre mondiale je crois.
3: Oui tout à fait, ça se passe dans le Japon des années 80 mais un Japon un peu différent quand même hein.
2: Ouais, un peu, un transformé peu
3: c'est le Japon des années 80 au moment de la grosse bulle économique voilà. Donc, pleine croissance, cette bulle va éclater à la fin des années 80, mais c'est cette période-là.
2: Oui, avec d'ailleurs Vinayakram, je crois, c'est ça, Vedan, c'est voilà. Plus facile, qui lui est hindouiste, je crois.
3: Alors, il est indien, mais en fait, il est américain, il a grandi, oui. Il est né, il a grandi aux États-Unis. Mm.
2: Mais c'est bien ces mélanges, c'est où on se perd pas. Et d'ailleurs, le début, c'est je ne sais plus quel auteur ou même cinéaste qui dit l'important, c'est d'accrocher le public. Et cette première séquence de bataille avec cette archère absolument fabuleuse qui va rencontrer donc Shio, cet autre personnage, moi je trouve que c'est quelque chose qui est digne de Kurosawa, quoi.

0: où on trouve des temples, donc de l'école bouddhiste Tendai. Ces temples se visitent, etc. Mais c'est surtout une très belle randonnée, en fait, dans la forêt. C'était vraiment très chouette. Et il y a une atmosphère très particulière, parce que, historiquement, c'est vrai qu'il y a eu, sur ces monts, une véritable bataille quand le seigneur Oda Nobunaga, qui est un des unificateurs du Japon, a mené l'assaut sur ses temples en 1571. Il a envoyé 30 000 hommes pour tout détruire et tout raser, parce que voilà, ces moines étaient aussi des moines guerriers et leur influence l'importunait. Donc il y a eu des massacres sur cette montagne il y a quelques siècles. Et bon, nous on arrive, on s'est promené, il y a des stèles, il y a des cimetières, il y a une atmosphère très très particulière. Et j'ai commencé à écrire les premières scènes à partir de ces sensations, en fait, de ces impressions. Et ensuite, j'ai laissé reposer et effectivement, j'ai retravaillé. Après, ça s'est un peu transformé.
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1: Je reçois Émilie Kerbalek pour Les Jardins du Temps dans la collection Imaginaire chez Albin Michel.
2: Et ça donne une belle séquence, quoi, digne de j'allais dire, bah oui, de Kurosawa, quoi. C'est ces séquences qu'il savait faire onirique, comme bah, dans les sept samouraïs, Goran, ou ces batailles comme ça, on les imagine bien, et c'est ça qui est bien avec vous, c'est que enfin moi c'est ce que j'adore, c'est quand à un moment donné on oublie qu'on est en train de lire un roman et on devient, alors non pas un acteur, parce qu'on aurait du mal à endosser l'armure, puis après il faut revenir si on a pris des coups, mais où on devient un spectateur, mais à l'intérieur du roman, c'est-à-dire qu'on oublie qu'on est en train de lire, qu'on est dans un livre. Je sais pas, c'est peut-être moi qui rêve et qui imagine, mais j'adore ce moment où on est complètement dedans, du coup on veut plus le lâcher, et puis à un moment faut bien quand même, parce qu'il faut continuer à dormir et avancer.

0: Mais ça le fait pas chez tous. Ça le fait chez Peluche, ça le fait chez des grands auteurs, ça le fait chez vous. Et moi j'aime bien. C'est...
1: Merci.
0: Non, c'est vrai. C'est au moins que c'est réussi, quoi. Ce qui est aussi intéressant, d'ailleurs, c'est que les villes que vous allez choisir et qu'on va découvrir, c'est plus un Japon spirituel, un Japon des religions, des kami, du shintoïsme, des Innu aussi, qui est une... j'allais dire les premiers quand même habitants du Japon dont on va reparler. Donc c'est Kyoto, bien sûr, la ville spirituelle par excellence. Il y a un peu Tokyo, c'est une ville un petit peu du modernisme. Il y a Hokkaido, qui est justement le territoire des Innu, et Osaka, quoi. C'est ça aussi, c'était prendre des villes plus symboliques pour que ça marque bien les choses.
1: Alors j'ai parlé des lieux que je connaissais un petit peu aussi, et certains que je connaissais pas, parce qu'en fait Hokkaido, c'est l'île qui est au nord, qui a été annexée en quelque sorte, qui est devenue complètement japonaise en fait à la fin du 19e siècle, où il y avait un peuple autochtone qui n'était pas complètement japonais, c'était les Ainu. Qui sont donc assimilés maintenant aujourd'hui. Mais il y a aussi tout au sud du Japon, il y a des îles, la région d'Okinawa, qui est vraiment au sud, donc ça peut aller jusqu'à la pointe de Taïwan quasiment. Et là aussi, il y avait un peuple, enfin un mélange de peuples d'ailleurs, qui n'était pas complètement japonais, mais qui a aussi été assimilé avec une annexion, on va dire ça, à la fin du 19e siècle, justement à l'époque de Meiji.
0: Ouais.
1: Et donc, ce sont des cultures différentes. Et ce que je voulais montrer, c'est que le Japon, contrairement à ce qu'on peut s'imaginer quand on le regarde de manière superficielle, c'est pas juste un peuple uniforme. Non, c'est un mélange. En fait, c'est une mosaïque de peuples, d'origines et de cultures diverses qui se sont
0: mélangées,
1: plus ou moins mélangées, agrégées. Ouais. Et voilà. Donc, ça m'intéressait d'aller visiter en fait toute cette diversité culturelle, en fait.
0: Ouais. Et c'est ça qui fait aussi, je pense, la richesse du roman et qui montre aussi cette culture qu'on a du mal. Enfin, moi, j'adore le Japon, je pratique le Zen Soto. Et donc, qui montre une image du Japon qui est complètement différente de ce Japon technique et autre. Faut pas oublier que la présence du Shinto, on bénit les voitures qu'on vient de construire. Alors, je sais pas si ça se fait toujours, mais il y a une époque où les kami sont toujours présents. Les kami sont les esprits. Dans chaque forêt, il y a un kami avec son temple et le lieu où on vient le remercier ou autre. Pas le vénérer, mais il y a une...
1: Oui, tout à fait. En fait, dès qu'on s'éloigne un petit peu, qu'on va dans les campagnes, il y a toutes ces petites... ces petits sanctuaires Shinto, et puis il y a aussi l'influence du bouddhisme qui est très importante, des différentes écoles, des différents courants bouddhistes, d'ailleurs parce qu'il y en a plusieurs, ouais. qui est sensible aussi un peu partout. À Tokyo, on les voit aussi. Hein. Vous pouvez vous promener dans un quartier, il n'y a que des immeubles en béton, et puis tout d'un coup, entre trois gratte-ciels, vous découvrez un tout petit sanctuaire qui a été préservé avec quelques arbres autour. Ça existe encore, même s'il y en a de moins en moins, même dans les grandes villes. Et après, une ville comme Kyoto, effectivement, la tradition culturelle et religieuse est très, très, très présente.
0: Elle est restée, quoi.
1: Elle est restée, oui.
0: Avec ses magnifiques jardins zen.
1: C'est très beau, c'est vrai.
0: D'ailleurs, à un moment, vous en parlez, et donc moi, je voyais ces cercles qui sont censés, d'ailleurs, représenter le monde. Et en fin de compte, je crois que c'est la gardienne du temps qui dit que c'est l'océan, quoi.
1: Oui, alors j'ai un petit peu brodé. Hein.
0: Mais j'aime bien votre brodage.
1: Oui, c'est vrai que ces jardins de pierre et de sable existent et qu'on voit qu'il s'est ratissé finement autour des rochers, etc. Ça peut faire comme des cercles. Bon, après, j'ai un peu brodé.
0: Ouais. Mais est-ce que les cercles du temps... parce que aujourd'hui, dans l'évolution de nos connaissances. On sait que le temps n'est pas forcément linéaire, qu'on peut le remonter, le descendre ou je ne sais quoi, mais il est représenté par feuilles, par tranches comme ça, qui se mettent les unes derrière les autres. Alors c'est un peu plus complexe que ça. Je renvoie les gens à une série d'émissions de Morgan Freeman sur les sciences qui est excellente, où justement il parle de ça. Mais vous, tout à coup, vous les avez mis en cercle, qui est aussi une notion intéressante. Est-ce que c'est une idée qui existe ou une idée que vous avez inventée?
1: Alors, je ne sais pas si elle existe, mais elle ne vient pas de nulle part, en tout cas chez moi. Je l'ai un petit peu inventée, mais je ne pense pas que je l'ai inventée ex nihilo. C'est-à-dire que c'est un mélange de plein de petites idées comme ça qui sont accumulées. Il y a par exemple, dans le bouddhisme, il y a cette idée des montagnes sacrées, par exemple au Népal, au Tibet, où on va tourner autour d'une montagne sacrée, on tourne.
0: Oui, comme autour des temples tibétains où il faut faire tourner les moulins.
1: Oui, voilà. Et aussi, justement en 2018, quand j'étais allée au Japon pour faire un peu ces visites autour de Kyoto, on était allée à Nara. Et à Nara, il y a beaucoup de temples aussi. Mmh. Et l'architecture de ces temples, ça m'avait marqué. Ils ont les toits, il y a des toits en pagode. Et la pointe, au bout, il y avait comme des beignets qui étaient empilés les uns sur les autres, des beignets de diamètre décroissant. Et ça m'amusait beaucoup parce que je me disais, si c'était des antennes pour communiquer avec les extraterrestres ou avec le monde invisible, ce serait super.
0: C'est proche, hein.
1: Et puis après, il y a beaucoup d'idées qui me viennent quand je rêve aussi. Mmh. Et c'est vrai qu'il y avait ce rêve en fait, que j'avais fait. Où je me trouvais au centre, enfin je voyais le temps comme justement ça faisait comme des ondes circulaires qui partaient de ma subjectivité et qui s'écartaient et qui s'éloignaient comme ça, donc avec des crêtes comme ça, qui s'éloignaient, et puis avec des bugs temporels en fait entre ces différentes crêtes. Donc c'est des idées comme ça un peu farfelues qui se sont mélangés et qui ont donné ça, le cercle du temps.
0: Ouais, mais c'est tout à fait logique, parce que donc vous divisez le temps en cercles qui donnent donc plusieurs périodes, plusieurs époques, plusieurs temps, un petit peu d'ailleurs comme les multi-univers en Occident, c'est-à-dire que ici je peux être l'intervieweur et dans un autre multivers, je serais peut-être celui qui est interrogé, oui. Les plages changent, on bouge, on évolue différemment. Là, c'est à travers le cercle. Le cercle, d'ailleurs, qui est un élément important dans la culture japonaise.
1: Oui, tout à fait. Et le multivers, oui, aussi. Oui. c'est comme une variante, en fait, de cette idée de multivers qui est pas mal exploitée en science-fiction. Mm. Alors, si le cercle est important dans la culture japonaise, je saurais pas dire.
0: Cette idée du cercle, de nos renaissances, quoi, du karma qu'on transporte.
1: Ah oui.
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1: Je reçois Émilie Kerbalek pour les Jardins du Temps dans la collection Imaginaire chez Albin Michel.
2: Vous voyez, qui est un cerf comme ça, et où le but du moine, c'est d'en sortir pour se fondre dans le cosmos, hein, pour faire simple et rapide. Et puis, le but du Bodhisattva serait de revenir à chaque fois, comme Shinyo, jusqu'au moment où toutes les âmes sont libérées de leur attachement. Et il y a le cercle aussi mou, vous savez, qui veut dire tout et rien, quoi, qui est difficile d'ailleurs à dire qu'un concept un peu particulier.
3: Alors c'est vrai que c'est l'influence du bouddhisme en fait,
2: oui.
3: qui vient d'Inde, puis du Tibet, puis de Chine, qui a traversé toute la Chine et qui est parvenu, depuis la Corée je crois, qui est parvenu au Japon et qui s'est répandu au Japon. Donc ça imprègne complètement la philosophie et la pensée et la sensibilité japonaise.
2: Mais c'est intéressant parce que ce qui est intéressant dans le Japon, c'est que les influences viennent souvent de Corée et de Chine. Les influences, et nous, on les voit pas trop, mais on pourrait peut-être les retrouver dans le shintoïsme. Parce qu'il y a déjà ça au départ. C'est le chamanisme, en gros, qui part de Sibérie, qui peut même partir des Celtes si on veut remonter plus loin, et qu'on retrouve un petit peu partout, chez les Amérindiens, etc. D'ailleurs, à un moment, vous faites référence à ces peuples autochtones, parce que je trouve que c'est aussi un roman très moderne par les idées et les choses qu'il décrit. Alors, il les décrit dans un autre temps. Par exemple, la première séquence, c'est un temps de guerre où Nobunaga a décidé de faire tomber un petit peu tout ce qu'étaient les croyances pour installer une nouvelle ère. On est un peu dans ça aujourd'hui. Il y a des mouvements qui veulent tout faire tomber, enlever la culture. Après, on va être dans un monde moderne. Hein, on va voir avec les robots d'une façon particulière. Enfin, tout ça aussi est un écho à notre époque. Ça, c'est inconscient?
3: Alors, c'est très conscient, en fait. Parce que je trouve que la force, en fait, des littératures de l'imaginaire, c'est de pouvoir évoquer ou faire réfléchir sur des sujets parfois complexes, contemporains, mais à travers le filtre de l'allégorie, en fait. En fait, c'est les mêmes thèmes que j'aborde au fil de mes romans et dans les sentiers de recouvrance également.
2: Pareil,
3: parce que je l'aborde d'une manière plus directe et plus réaliste dans un futur proche. Mais ce sont exactement les mêmes thèmes que je me suis dit, ok, je peux peut-être les aborder autrement en déployant une histoire complètement imaginaire avec de la matière historique, en mélangeant tout ça, mais d'une manière vraiment allégorique en faisant ce fameux pas de côté. Je peux parler exactement des mêmes choses et sans même dire clairement que je parle de ça, du rapport de l'homme à la nature, tout ça, je peux juste le montrer, raconter des histoires et faire ressentir les choses. Donc ça, c'est effectivement, c'était assez réfléchi. Parce qu'en fait, c'est tout le rapport en fait de notre humanité avec la nature en fait qui est remis en question quand la modernité et la pensée moderne déboule et commence à se dérouler comme un bulldozer et à tout écraser toutes les autres manières d'être au monde et d'entrer en relation avec le monde, avec la nature, avec l'invisible, etc. Toutes ces choses existent dans les cultures, dans plein de cultures et plein de pays, plein de régions du monde. Mais la pensée moderne qui est née en Occident, pour des raisons historiques et philosophiques qui sont trop compliquées à décrire en 5 minutes, mais cette pensée-là, qui déclenche en fait la modernité, la pensée scientifique et donc en fait la technologie, donc toute la supériorité technologique de l'Occident, elle va bouleverser en fait notre rapport à la nature, notre rapport au monde, en la transformant non pas en quelque chose de vivant avec lequel on est en interaction, en interrelation permanente, mais en un objet qu'on va pouvoir manipuler. Va pouvoir disséquer, qu'on va pouvoir utiliser et transformer. Donc bien sûr, c'est à double tranchant. Hein. Ça produit aussi des sociétés très évoluées, avec plein de confort, comme la société dans laquelle on vit. Mais en même temps, ça nous déracine complètement. Ça nous enlève quelque part quelque chose, je pense, dont on a peut-être un peu besoin.
2: Ouais.
3: Voilà. Et je pense qu'on est là aujourd'hui, on est un petit peu à un point de bascule, en fait. Je pense que les sociétés humaines, aujourd'hui, sont à un point de bascule. Où il faut, voilà, il y a quelque chose qui est en train de se passer. Et voilà, c'est un petit peu ça que je voulais raconter. Et c'est pour ça aussi que j'ai choisi d'ancrer chacune de ces des histoires de mon roman dans des périodes, justement, qui sont pareilles, à des points de bascule, où il y a une sorte de une conflictualité entre une façon d'être peut-être plus traditionnelle, etc., et des façons plus modernes qui arrivent, qui bousculent tout et qui transforment tout.
2: Mais c'est tout à fait juste, quoi. C'est ça qui est intéressant. Dans le premier, on est dedans. On veut faire table rase, en fin de compte, de ce qui est, enfin, les religions pour instaurer un seul principe, monothéisme, effacer tout ce qui est le rapport à la nature, qu'on a fait nous aussi, hein, et où l'homme, pour en revenir au cercle, n'est pas dans le cercle, mais au centre du cercle. C'est-à-dire qu'il est le en gros, au-dessus de tout, quoi. Aujourd'hui, on commence...
3: Il est non seulement au centre, mais il est au-dessus, comme vous dites, il est abstrait du cercle.
2: Du cercle, ouais. Il a oublié qu'il était dedans, en fin de compte.
3: Il a oublié qu'il était dedans, exactement. Mais en fait, c'est drôle parce que... Donc, c'est le logos, hein, qui a permis ça, oui. Le logos. Mais le logos, justement... est en train de faire qu'on est en train de réaliser par le logos qu'en en fait on n'est pas, on peut pas s'abstraire de ce cercle qui est notre milieu écologique, en fait, parce que les sciences ont évolué et ont évolué à un point on se rend compte que on fait pas justement toutes les sciences, finalement les sciences, notamment les sciences de la vie, etc., mais pas que, montrent que les interconnexions et les interrelations sont beaucoup plus vitales, profondes et complexes qu'on imaginait. On n'est pas en dehors de cette sphère, justement.
2: Mais ça a commencé, enfin, moi j'irais avec, enfin, peut-être avant même ma génération, déjà avec les mouvements, enfin, même avant hippie, hein, avec des gens comme Thoreau qui prenaient le retour à la nature pour, comment, pas être, s'y intégrer, quoi. Pas non plus vivre barbu et autres, pour avoir un certain... Mais l'intégrer dedans et être dans le cercle, quoi, et pas à l'extérieur. Je me souviens que dans les années 70, on parlait d'une terre vivante, on parlait de liens qui se faisaient, mais qu'on comprenait pas très bien, et qu'on pouvait pas très bien expliquer, parce qu'on n'avait ni savoir ni connaissance. Arrivée la physique quantique qui nous dit, oui, maintenant, notamment avec le temps, on est à plusieurs endroits dans le cosmos, par exemple, d'un point à un autre, et ça fait évoluer tout ça. C'est-à-dire qu'il y a, comme vous dites, il y a le logos, la science, l'esprit moderne qui tout à coup commence à rejoindre, à revenir à ce qui était l'essentiel, quand même, quelque part.
3: Oui, c'est assez intéressant. Alors, après, il y a plein de mystères, hein, justement.
2: Oui. Mais c'est ça qui est bien, oui, ça fait plein de romans à faire.
3: Et voilà, c'est ça. Matière à roman de science-fiction. Oui, c'est très intéressant tout ce qui est en train de se passer en ce moment.
2: Mais c'est,
3: je pense qu'on est en train de changer de paradigme, en fait. On est à cette période où le paradigme, il est en train de se métamorphoser.
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1: Je reçois Émilie Kerbalek pour les Jardins du Temps dans la collection Imaginaire chez Albin Michel.
2: Moi, je pense qu'on
3: n'est pas encore.
2: Non, mais on est dans le début, je dirais, dans ce frémissement de ce que moi j'appelle, enfin, pas que moi d'ailleurs et d'autres, la chute de l'Empire romain, pour prendre un exemple, quoi, qui n'efface pas le monde, mais qui efface une civilisation, une manière d'être. Et je pense que là, on est dans le début de ce que disait, enfin, on prêtait à Malraux, qui disait que le troisième millénaire sera spirituel ou ne sera pas. C'est-à-dire, ouais. Alors, je crois que c'est une phrase qu'il a pas forcément dit, parce que bon, certains disent que oui, d'autres que non. Mais je trouve que c'est, en même temps, elle colle bien, quoi. Et on le voit dans la prospection que vous faites. Le dernier, je crois que c'est le 8e cercle, d'ailleurs. Donc, ce qui est pas étonnant, d'ailleurs, on va revenir aux chiffres, parce que c'est des chiffres aussi symboliques, les quatre matières, le deux fois, etc. Donc, ça, c'est un, et où là, bah, le monde, il se tape plus dessus, il y a plus de guerre, il y a plus rien, on vit en harmonie, c'est pas pour rien, pour ça, d'ailleurs, je sais plus qui le dit, mais que, je crois que c'est Chignot qui me dit qu'il n'y a pas des conflits ou une des gardiennes de ce temps-là. Enfin, on est dans une espèce de monde idyllique, de monde merveilleux, qui a été imaginé lui aussi par des utopistes et dans la SF.
3: Oui, c'est l'utopie, le rêve comme ça d'une société idéale ou du moins harmonieuse. Il y a tout un courant en science-fiction qui développe voilà, ce genre de monde. Alors, je ne sais pas si ça peut exister. En tout cas, on peut l'imaginer. Et ça fait toujours du bien de l'imaginer.
2: Mais ce qui est étonnant, c'est que... je me souviens, quand même, enfin, on disait beaucoup de SF à l'époque, elle a un peu disparu pour laisser place à la fantasy, où là, on avait un type qui essayait de sauver la princesse parce que le monde était en danger. Et puis ensuite, on a eu les zombies. Bon, je pense que les zombies, ils savent pas trop où ils allaient, donc c'est pour ça, parce qu'on savait plus trop où on allait. C'est ce que j'en parlais un peu avec Jeanne Fort. On n'est pas toujours d'accord sur le système, mais je crois que la SF collait à l'époque. Je me souviens qu'à notre époque, quand on lisait Asimov, Farmer ou d'autres, Greg Beer, comment s'appelle cet auteur, je crois que c'est Connelly, je crois, enfin, ou un nom comme ça, qui parle d'ailleurs à un moment des cercles, un peu comme vous. Lui, il appelle ça les didons de ces sorcières qui se passent à des points particuliers pour les maintenir. On se disait, mais c'est pas possible, il y aura pas de robots. Et on voit aujourd'hui que ce que la science-fiction a inventé, ça arrive, quoi. Donc, on peut imaginer que ce monde utopique, il va arriver.
3: Eh ben oui, on peut l'imaginer très fort pour le faire advenir.
2: Ouais. Moi, je vois bien le vôtre, je m'imagine bien dedans, ça me plaît bien avec un ours.
3: Mais... Ça ne me déplairait pas non plus. Cela dit, les ours, en vrai, c'est quand même pas toujours très cool.
2: Ah non, c'est pas très cool, ouais. Mais... c'est là où vous faites correspondre tous ces points aussi de la philosophie, comme on le disait. Il y a le bouddhisme, avec cette idée aussi que nos actes et conséquences, quoi, que nos actions ont des conséquences.
3: Ah oui, ça c'est une idée très bouddhiste. Oui.
2: Et à un moment, vous le dites, dans je ne sais plus quel personnage le dit, quoi. Il dit pas, mais c'est ce que vous disent les sansai bouddhistes. C'est pour ça qu'il faut faire attention aux actions qu'on fait et aux conséquences qu'elles peuvent avoir.
3: Oui, alors après, on pourrait dire que ça pourrait être aussi une position existentielle. Hein,
2: ah, tout à fait.
3: On est ce qu'on fait, ce qu'on pense et ce qu'on fait en fonction de nos pensées. Et on prend la responsabilité de ce qu'on fait. Sauf qu'effectivement, dans la pensée bouddhiste, enfin, quand on croit à la réincarnation, ou alors dans cette fiction où les personnages se réincarnent, ouais. Cette responsabilité, on la porte sur des millénaires.
2: Ouais, voilà, sur nos vies, quoi. Jusqu'au moment où on a enfin compris. Mais bon, il faut du temps. Mais c'est ça, ouais, c'est ça qui est intéressant. D'ailleurs, à un moment, vous parlez d'une des rares divinités, un des rares aspects du Bouddha, qui est canon. Et canon, c'est la compassion, la miséricorde, on pourrait dire. Moi, c'est une image que j'aime beaucoup.
3: Oui, j'aime beaucoup. Et en fait, si on regarde bien, on retrouve ça dans pas mal de religions.
2: Oui, partout.
3: Oui, c'est, j'ai l'impression que c'est une valeur de la compassion, pour la miséricorde. Pour c'est quelque chose qu'on retrouve dans la chrétienté. Je connais pas très bien le judaïsme et tout ça, mais il me semble qu'on l'y retrouve un peu.
2: Moi, je pense qu'on le retrouve aussi dedans. Il y a bien ces figures, de compassion, quoi, d'amour quelque part. Ça peut être Saint François, d'Assise et autres, de ces personnages, quoi.
3: Ça me fait penser à une discussion que j'ai eue avec une amie il y a récemment. Et elle me disait qu'elle était chrétienne et bouddhiste. Je dis, ah ouais, c'est compatible. Elle me dit, oui, c'est complètement compatible parce que pour moi, les bodhisattvas, ce sont comme les saints, c'est la même chose.
2: Ouais.
3: Ok, d'accord.
2: C'est vrai. Mais moi, je me souviens de Shumaro, qui était mon professeur, quoi, sensei. On ne dit pas maître parce que ça, c'est une connotation. Il ne donne pas d'ordre ni rien. Il vous ouvre des portes. Et qui disait, le bouddhisme, c'est avant tout une philosophie, une façon d'être, une façon de méditer. Et beaucoup de moines pratiquaient la méditation pour atteindre un autre éveil qui est celui au Christ, quoi. Et quand on discute avec certains prêtres, on arrive à ce genre de notions qui sont un peu toutes les mêmes, quoi.
3: C'est intéressant. C'est-à-dire les valeurs de compassion, d'amour et de pitié, de prendre soin du plus faible, c'est des choses ce sont des valeurs qu'on peut avoir en dehors de toute religion. Hein.
2: Ah, tout à fait, oui.
3: On n'a pas besoin de la religion pour avoir ces valeurs-là.
2: Non, non.
3: Mais, et pour en revenir à la méditation, oui, c'est intéressant de voir que... Oui, j'avais vu un reportage où c'était un prêtre, donc chrétien, qui allait dans des... peut-être un monastère zen pour pratiquer la méditation, je trouvais ça... intéressant.
2: Et moi, je sais que Deschemaro allait de temps en temps animer des séances de méditation chez certains monastères, quoi. Ce qui est assez...
3: Ah oui, d'accord.
2: C'est assez intéressant, quoi. Moi, je pense que j'en parlais il n'y a pas longtemps dans une des émissions avec un rabbin. Bon, j'avais pas toujours du mal parfois à suivre, mais je prenais cette image de la montagne. C'est des chemins différents, quoi. Y compris la thé, d'ailleurs. Après, chacun prend une route plus ou moins facile. Arrivé en haut, on est tous au sommet pour découvrir le même paysage. Alors, le rabbin me disait, oui, mais après, il y a au-dessus, quoi, cette espèce de transcendance vers quelque chose de plus grand. C'est pas faux, je trouve.
3: En tout cas, ça... Oui, tout à fait. Ça, c'est une notion assez complexe, mais...
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2: Salut les amis, bienvenue dans ce nouveau numéro du Mix Pop Rock sur RJR. On démarre tout de suite avec un groupe post-punk londonien, Warm Dusher, qui était prévu juste à l'origine pour faire le nouvel an 2014, mais finalement ils sont toujours ensemble. Et d'ailleurs ils sont passés à Reims l'année dernière et on les retrouve avec Immaculate Deception. Ça sera suivi de AA Superbus et Bambara sur RJR dans le Mix Pop Rock. 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
1: Après Bambara, groupe de post-punk américain, on revient à des choses plus classiques. Yuazu, Mark Knopfler et Nick Cave.

Suite du programme sur le mix pop rock avec à venir The Smiths, Bryan Adams, Midnight Oil, mais tout de suite Bryan Magic Tears, un titre de l'année dernière, Crab Kiss. Ils étaient de passage aussi à Reims l'année dernière, c'est comme ça que je les ai découverts. Ils chantent en anglais, mais c'est bien un groupe parisien. Bryan Magic Tears avec Crab Kiss.

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1: Dernière partie de cette émission, on retrouve tout de suite Midnight Oil Blue Sky Man. Ce sera suivi de Elvis Presley en version remix et on finit.

Merci d'avoir été à l'écoute. Je vous quitte sur Alphaville. I die for you today. Vous allez voir, c'est très très bon. Ciao, ciao, ciao. Bisous.

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